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1: Chers auditeurs francophones de Radio Slovaquie Internationale, bienvenue dans votre émission de ce samedi 16 mai 2026. Cette émission se déroule en deux temps. D'abord, la rubrique musicale slovaque préparée par Radomir Mecha. Les carrefours de la musique seront cette fois consacrés au chanteur populaire slovaque Pavol Hamel, son groupe Proudy et leur premier album il y a 55 ans. Ensuite, les extraits des émissions sur Radio Slovaquie Internationale en français. Jacques Flack est au micro avec Zuzana Borowska et Eva Medelska au mixage. Nous commençons en chanson. Bonne écoute.
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2: Il y a 55 ans, en 1971, sortait le premier album de Palo Hamel et du groupe Proudy. Après le succès de l'album Zvonte Zvonky, sonne cloche, en 1969, la formation originale de Proudy, avec Marianne Varga et d'autres musiciens, se sépare. Marianne fonde Collegium Musicum, et Palo Hamel continue sous le nom de Proudy pour une carrière solo. Quel est votre avis aujourd'hui?
3: Teraz zostupom času vyzerá, že to bolo veľmi múdre rozhodnutie.
1: Avec le recul, il me semble que c'était une décision très judicieuse de séparer juste après la sortie de Zvonte Zvonky, notre tout premier album. Deux excellents groupes se sont formés, le supergroupe Collegium Musicum de Mariam Varga et moi, Proudy. Et la preuve que nous ne nous sommes pas séparés dans les moments difficiles, c'est que nous ressentions toujours une telle sympathie et un tel besoin l'un de l'autre. Marianne n'a jamais eu de véritable chanteur au Collegium Musicum, jamais, même s'il a essayé beaucoup de chanteurs. Quant à moi, son approche créative et ses chansons me manquaient. Alors quand nous nous revoyons, que ce soit 5 ou 7 ans plus tard, il en ressortait toujours quelque chose de très spécial.
2: Les collaborations avec Marianne Varga sont venues plus tard, en 1970, après la séparation de Proudy. Pavol Hamel devait relever le défi de fonder un nouveau groupe et de consolider une carrière prometteuse. Qu'est-ce qui était le plus important pour lui à l'époque ?
1: Nous voulions faire un nouveau type de rock. Cet album a été créé, mais il n'a pas été enregistré à l'époque. On s'est donc tourné vers la radio, car il n'y avait qu'un seul studio d'enregistrement et on avait une date limite. Nous avons enregistré progressivement une chanson, puis deux, au fur et à mesure que la radio nous donnait la possibilité. Nous avons ensuite fait une sélection et il y avait 14 excellentes chansons, composées à la fois par Ferro Griglak, qui avait une imagination débordante dès son plus jeune âge, et par moi-même. J'en ai joué quelques-unes jusqu'à présent, car elles sont essentielles à la base de nos courants musicaux et de mon album solo. Chose intéressante, nous n'avons pas inclus Medulienka, bien que nous l'ayons enregistré à la même période, en 1970. Je ne me souviens plus très bien pourquoi, nous n'y avions pas suffisamment cru, ou peut-être que nous ne l'avons tout simplement pas mis sur cet album.
2: Ils ont inclus des chansons qui sont encore jouées en concert aujourd'hui, par exemple Stromy, Les Arbres.

0: Sur son premier album solo, Pavol Hamel n'a pas hésité à rendre hommage à l'héritage de Prudy tout en explorant de nouvelles pistes musicales. A-t-il été influencé par des styles musicaux étrangers?
1: Nous, les membres de Zvonky, nous ne suivions plus vraiment l'actualité musicale. Et c'était facile car Marian Varga n'écoutait pas du tout ce genre de musique. C'était un compositeur à part. Il n'a donc pas acquis ce don en écoutant les modèles étrangers. Et c'est pourquoi ces chansons, je parle bien sûr de Zvonky, sont restées si confidentielles. Je dirais simplement que si nous, ce collectif, avec Prudy et Collegium, avions créé ou travaillé de l'autre côté du rideau de fer, nous aurions peut-être pu percer en Europe. Sans la barrière de la langue, bien sûr, mais on aurait pu la surmonter. Je voulais faire plus de rock, de folk, des chansons, mais en conservant le big beat, ce son de guitare, de batterie et de basse. C'était important pour moi.
0: L'album est sorti juste avant l'apparition de la maison d'édition Opus en 1971. N'est-ce pas compliqué pour eux d'aller à Prague pour tout organiser?
1: C'était d'autant plus agréable que pendant les préparatifs, nous prenions l'avion pour Prague sans même nous en rendre compte. C'était une maison d'édition tchécoslovaque et nous étions ravis qu'ils nous acceptent. Même au moment de la formation d'Opus, j'enregistrais encore mon album Slachkova Princezna, la princesse chantille, pour Supraphone. Donc, je ne suis venu qu'après. En même temps, je travaillais sur Zelena Pochta, la poste verte pour Opus, avec Marian Varga. Mais je restais à Prague comme interprète. Ce n'était pas comme aujourd'hui, où l'on est en Slovaquie et où on est obligé d'enregistrer pour Opus. Ce n'était pas une obligation légale.

0: La composition Abracadabraca, extraite du premier album de Pavol Hamele Prudy, jouait avec le message du big beat et la fantaisie des paroles de Camille Peteray. Même plus tard, elle a séduit la jeune génération de musiciens du début des années 90. Le groupe Hex a même intitulé un album de reprise big beat d'après ce titre. Pavol Hamele ressent-il le besoin d'apporter des modifications à son premier album après toutes ces années?
1: Non, je ne pense pas du tout. Même si en y repensant, on joue généralement 4 ou 5 morceaux, je ne crois donc pas qu'il faille l'aborder différemment. C'est comme ça que ça s'est passé à l'époque, le texte, le poème, la musique, et c'est comme ça qu'on l'a joué et chanté. À mon avis, il n'y a rien à redire, si ce n'est la qualité technique de l'époque. Je n'en ferai pas trop, c'était un message pour l'époque.
0: Le message de Prudy perdure encore aujourd'hui. Pavol Hamele continue de faire vivre sur ses albums et en concert. Il s'adresse à un public 2 ou 3 générations plus jeunes. Tous les albums font désormais partie du patrimoine musical et culturel slovaque. On réserve l'avenir à Pavol Hamele et Prudy.
2: Prudy
1: est toujours actif et cette année, nous donnerons un concert au château de Šlimák à Pezinok en juin.
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0: Le musée du design inaugure sa deuxième exposition consacrée au design slovaque. L'exposition présente une sélection d'œuvres représentatives, intemporelles et uniques du design slovaque des 20e et 21e siècles. Elles sont issues principalement des collections du musée du design slovaque. L'exposition s'articule autour de l'histoire du design slovaque racontée à travers des œuvres individuelles issues de différents domaines. Elle donne un aperçu des processus créatifs et des idées des auteurs se déployant dans le contexte de l'époque. L'exposition est composée de caissons lumineux recyclés qui, tant au sens propre que figuré, mettent en lumière des œuvres emblématiques du design slovaque.
2: Sylvia Kružliaková
0: est l'une des curatrices de cette exposition. C'est la deuxième exposition du genre. Comment les objets ont-ils été sélectionnés?
3: La sélection d'objets exposés provient principalement de nos collections. Les pièces acquises ces dernières années par le musée pour ces collections, celles qui n'étaient pas présentes lors de la première exposition, nous les présentons désormais dans notre deuxième exposition. La présentation est divisée en périodes. Dans les salles individuelles, nous avons les années 30, puis des années 50 à 80. Une autre salle est consacrée aux années 90 et ensuite le design actuel de 2000 et plus.
0: Les visiteurs peuvent voir plein de choses, y compris un fauteuil de dentiste, comme nous l'explique la curatrice.
3: Les visiteurs peuvent voir surtout des modèles, des prototypes. Certains d'entre eux sont entrés en production, d'autres sont restés comme si c'était une idée non réalisée de l'auteur, du designer. Nous avons de belles choses ici, dont certaines étaient également dans les foyers. Les gens peuvent s'en souvenir, mais ici, nous avons mis en avant des pièces que les gens n'avaient pas chez eux, qui nous semblaient uniques, intéressantes, peut-être même un peu rares, par exemple. Nous avons ici des lampes en métal de Josef Gašparik, une chaise en bois des années 30, ou une plus ancienne de Martin Brezina, qui a étudié à l'École des arts et métiers. Nous avons une maquette du coupé Tatra 603X, un modèle qui n'a pas été réalisé. Des céramiques de Julia Orova, avec ce magnifique pot de fleurs, ou des créations contemporaines, de la mode, des textiles. Nous avons même un fauteuil de dentiste que nous avons réussi à acquérir l'année dernière à l'entreprise Shirana. Elle fabrique des fauteuils dentaires à grande échelle depuis de nombreuses années et les exporte à l'étranger. Celle-ci est très colorée car elle était destinée aux enfants et son auteur est Ferdinand Hrenka.
0: Tous les matériaux disponibles sont représentés.
3: Nous avons même un club de design où nous organisons diverses activités d'accompagnement. Nous y présentons par exemple notre département recherche et développement qui collecte des matériaux pour que les designers sachent avec quoi travailler et quels matériaux utiliser pour des produits spécifiques. Nous disposons donc d'une bibliothèque de matériaux.
0: Y a-t-il des liens avec l'étranger?
3: Bien sûr, car de nombreux designers sont partis travailler à l'étranger. Juraj Straka, par exemple, est un designer à succès important. Il crée des motifs pour des tissus, à partir desquels divers créateurs de vêtements ou stylistes confectionnent ensuite leur collection.
0: Quelles sont les spécificités du design slovaque?
3: Le design slovaque a commencé par l'achat de licences pour des produits spécifiques fabriqués dans notre pays. Ensuite, nous avons ressenti le besoin de concevoir, de créer quelque chose sans payer de licence. Un temps, nous avons été autosuffisants. Nous savions fabriquer du verre, des meubles, des machines, des appareils. Ensuite, la révolution de 1989 nous a certes ouvert des marchés, mais elle nous a aussi un peu nui en termes de produits bon marché venant de l'étranger. Nos entreprises ne pouvaient pas rivaliser avec ces usines et malheureusement, beaucoup n'ont pas survécu. Le musée occupe des locaux plus petits dans le même bâtiment avec une équipe réduite pour des raisons budgétaires. Le musée a néanmoins profité de l'occasion pour rebondir dans ce qui était la galerie du musée. Maroš Schmidt, directeur du centre de design slovaque, évoque la présentation.
0: Dans chaque pièce, quelles que soient les décennies, que ce soit les années 20, 50, 80 ou aujourd'hui, les designers n'ont jamais abandonné la couleur. On dit parfois des années 40 que le noir prévalait, c'est vrai. Que dans les années 70, le gris ou le design militaire prévalait, c'est vrai aussi. Mais il y a toujours eu des designers qui ont vu dans cette couleur une solution à la fois fonctionnelle et esthétique. En principe, la couleur offre toujours un aspect fonctionnel et peut accorder mentalement une personne. Dans les équipements mécaniques, une telle zone jaune qui est ici peut attirer l'attention sur un élément donné, qu'il peut y avoir, par exemple, beaucoup de chaleur, beaucoup de pression. Donc, nous pouvons parler de tout cela ici. Nous avons vraiment une collection diversifiée. C'est pourquoi il y a 8 conservateurs, chacun dédié à son domaine, mais nous avons aussi de nombreux collaborateurs externes.
3: Il y a aussi un site internet où l'on peut trouver tout ce qu'il faut savoir sur les activités du centre de design. Le site est sous-titré « Histoire, présent et avenir du design slovaque ».
0: Pour la première fois, nous ne parlons pas de design en Slovaquie, mais de design slovaque. Nous n'avons pas pour objectif de donner une définition nationale, mais nous voulons dire que sur ce territoire, un certain design a existé et existe. On l'appelle le design slovaque, comme on qualifie le design allemand. Il y a beaucoup d'auteurs qui sont de nationalité ukrainienne, tchèque, hongroise. Ils ont travaillé sur ce territoire, se sont fait un nom. Ils seraient oubliés si nous n'y prêtions pas attention. Le deuxième lien est qu'il s'agit d'une sélection représentative.
3: L'histoire mouvementée du design en Slovaquie peut encore surprendre avec un prototype oublié, une affiche artisanale ou le dessin d'un produit jamais produit en série. Le design et les arts appliqués slovaques contemporains ouvrent avec succès de nouvelles perspectives identitaires tout en reflétant les enjeux sociaux actuels.
0: Le design est un organisme vivant en constante évolution, en croissance et en développement. La nouvelle exposition du musée du design se distingue par sa dynamique qui nous permet de présenter les dernières acquisitions et œuvres mises en avant par le prix national du design dans des espaces restreints grâce à des expositions constamment renouvelées ou de célébrer les anniversaires de personnalités marquantes du design slovaque. Le musée du design, avec son exposition design.sk et son club de design, est un lieu où l'histoire du design rencontre le présent.
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2: Non seulement la ville même de Bratislava, mais aussi ses environs offrent pas mal d'endroits intéressants qui valent la peine de s'y rendre. Les environs de Bratislava sont comme faits pour les randonnées, pour les excursions à pied, à vélo ou en bateau. Bratislava s'étend au pied des Petites Carpates. On peut donc se retrouver directement en forêt en 15 minutes au départ du centre-ville. La superficie forestière de cette zone est de 96%. Les autres zones sont couvertes de prairies, de cours d'eau et de réservoirs, des zones bâties ou des zones forestières spéciales. La composition ligneuse est assez variée. Les arbres à feuilles dominent. Le bois le plus répandu et économiquement le plus important est le hêtre, qui représente 50% de la superficie du peuplement. Suivent en ordre d'importance le chêne et le charme. Ces trois bois représentent ensemble 92% des deux catégories mentionnées. Sur la base de la catégorisation des forêts en termes de besoins en long terme de la population, jusqu'à 98% des forêts ont été classées comme forêts à usage spécial, jouant un rôle important pour la santé et les loisirs. Elles créent et fournissent au grand public un environnement agréable pour la détente et la régénération, ainsi que des espaces pour diverses activités touristiques et sportives. Or, semble-t-il, ces derniers mois, les plans de protection des forêts ont changé dans la région de Bratislava. Les forêts, qui avaient acquis le statut de forêt suburbaine en 2016 et étaient principalement utilisées à des fins récréatives, ont été transformées en zones économiques, permettant l'exploitation forestière. Suite aux nombreuses protestations de diverses organisations, des écologistes ou des simples citoyens, les députés municipaux ont pris les décisions nécessaires pour protéger une partie des forêts et ont approuvé la proposition de zonage des forêts municipales. Jakub Mrva, député et membre de l'initiative Nos Carpates.
4: Les forêts municipales à Bratislava seront divisées en trois zones. La zone de loisirs intensifs devrait inclure les lieux les plus visités. En plus des attractions existantes pour les visiteurs, il sera également possible d'y construire de nouveaux aménagements pour les loisirs, tels que des aires de jeu, des kiosques ou des sentiers de promenade au bord des étangs. La deuxième zone est censée être plus calme et l'exploitation du bois limité, non pas destinée au profit, mais pour convertir progressivement ces forêts jadis économiquement destinées à la monoculture en forêts destinées aux loisirs. Le reste, jusqu'à 54%, constituera la troisième zone, la zone de repos, où la conversion en forêt stable, riche en espèces, est déjà achevée.
2: Ainsi, les visiteurs pourront participer à des activités récréatives et sportives dans cette zone sans exploitation forestière, sans perturbation de la circulation automobile et sans activité de construction sur plus de la moitié de la superficie du parc forestier. C'est cette forme de nature authentique qui devient de plus en plus populaire parmi les habitants. Les députés ont même suggéré qu'une conception du développement de la chasse et ses conditions à Bratislava et ses environs soit créée à l'avenir. Le député Jakub Mrva de poursuivre.
4: Une vaste zone sans exploitation de bois sera créée à Bratislava, couvrant plus de 50% du parc forestier. C'est plus que ce dont dispose la plupart des parcs nationaux en Slovaquie. Les personnes qui font du vélo, de la randonnée,

0: municipal.
1: Voilà, votre émission du samedi est terminée. Demain dimanche, retrouvez votre Entre nous. Quant à moi, je vous retrouve lundi. À la prochaine et d'ici là, chers auditeurs, restez à l'écoute de Radio Slovaquie Internationale. Vous pouvez nous écrire à l'adresse suivante. Radio Slovaquie Internationale, STVR, Mitna 1, PO Box 55, 817 55, Bratislava, Slovaquie. 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
1: Chers auditeurs francophones de Radio Slovaquie Internationale, bienvenue dans votre émission de ce samedi 16 mai 2026. Cette émission se déroule en deux temps. D'abord, la rubrique musicale slovaque préparée par Radomir Mecha. Les carrefours de la musique seront cette fois consacrés au chanteur populaire slovaque Pavol Hamel, son groupe Proudy et leur premier album il y a 55 ans. Ensuite, les extraits des émissions sur Radio Slovaquie Internationale en français. Jacques Oflak est au micro avec Zuzana Borowska et Eva Medelska au mixage. Nous commençons en chanson. Bonne écoute.
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3: Il y a 55 ans, en 1971, sortait le premier album de Palo Hamel et du groupe Proudy. Après le succès de l'album Zvonte Zvonky, sonnez cloche, en 1969, la formation originale de Proudy, avec Marianne Varga et d'autres musiciens, se sépare. Marianne fonde Collegium Musicum, et Palo Hamel continue sous le nom de Proudy pour une carrière solo. Quel est votre avis aujourd'hui?
4: Teraz zostupom času vyzerá, že to bolo veľmi múdre rozhodnutie.
1: Avec le recul, il me semble que c'était une décision très judicieuse de séparer juste après la sortie de Zvonte Zvonky, notre tout premier album. Deux excellents groupes se sont formés, le supergroupe Collegium Musicum de Mariam Varga et moi, Proudy. Et la preuve que nous ne nous sommes pas séparés dans les moments difficiles, c'est que nous ressentions toujours une telle sympathie et un tel besoin l'un de l'autre. Marianne n'a jamais eu de véritable chanteur au Collegium Musicum, jamais, même s'il a essayé beaucoup de chanteurs. Quant à moi, son approche créative et ses chansons me manquaient. Alors quand nous nous revoyons, que ce soit 5 ou 7 ans plus tard, il en ressortait toujours quelque chose de très spécial.
3: Les collaborations avec Marianne Varga sont venues plus tard, en 1970, après la séparation de Proudy. Pavol Hamel devait relever le défi de fonder un nouveau groupe et de consolider une carrière prometteuse. Qu'est-ce qui était le plus important pour lui à l'époque?
1: Nous voulions faire un nouveau type de rock. Cet album a été créé, mais il n'a pas été enregistré à l'époque. On s'est donc tourné vers la radio, car il n'y avait qu'un seul studio d'enregistrement et on avait une date limite. Nous avons enregistré progressivement une chanson, puis deux, au fur et à mesure que la radio nous donnait la possibilité. Nous avons ensuite fait une sélection et il y avait 14 excellentes chansons, composées à la fois par Ferro Griglak, qui avait une imagination débordante dès son plus jeune âge, et par moi-même. J'en ai joué quelques-unes jusqu'à présent, car elles sont essentielles à la base de nos courants musicaux et de mon album solo. Chose intéressante, nous n'avons pas inclus Medulienka, bien que nous l'ayons enregistrée à la même période, en 1970. Je ne me souviens plus très bien pourquoi nous n'y avions pas suffisamment cru, ou peut-être que nous ne l'avons tout simplement pas mis sur cet album.
3: Ils ont inclus des chansons qui sont encore jouées en concert aujourd'hui, par exemple Stromy, Les Arbres.

0: Sur son premier album solo, Pavol Hamel n'a pas hésité à rendre hommage à l'héritage de Prudy tout en explorant de nouvelles pistes musicales. A-t-il été influencé par des styles musicaux étrangers?
1: Nous, les membres de Zvonky, nous ne suivions plus vraiment l'actualité musicale. Et c'était facile car Marian Varga n'écoutait pas du tout ce genre de musique. C'était un compositeur à part. Il n'a donc pas acquis ce don en écoutant les modèles étrangers. Et c'est pourquoi ses chansons, je parle bien sûr de Zvonky, sont restées si confidentielles. Je dirais simplement que si nous, ce collectif, avec Prudy et Collegium, avions créé ou travaillé de l'autre côté du rideau de fer, nous aurions peut-être pu percer en Europe. Sans la barrière de la langue, bien sûr, mais on aurait pu la surmonter. Je voulais faire plus de rock, de folk, des chansons, mais en conservant le big beat, ce son de guitare, de batterie et de basse. C'était important pour moi.
0: L'album est sorti juste avant l'apparition de la maison d'édition Opus en 1971. N'est-ce pas compliqué pour eux d'aller à Prague pour tout organiser?
1: C'était d'autant plus agréable que pendant les préparatifs, nous prenions l'avion pour Prague sans même nous en rendre compte. C'était une maison d'édition tchécoslovaque et nous étions ravis qu'ils nous acceptent. Même au moment de la formation d'Opus, j'enregistrais encore mon album Slachkova Princezna, la princesse chantille, pour Supraphone. Donc, je ne suis venu qu'après. En même temps, je travaillais sur Zelena Pochta, la poste verte pour Opus, avec Marian Varga. Mais je restais à Prague comme interprète. Ce n'était pas comme aujourd'hui, où l'on est en Slovaquie et où on est obligé d'enregistrer pour Opus. Ce n'était pas une obligation légale.

0: La composition Abracadabraca, extraite du premier album de Pavol Hamel et Prudy, jouait avec le message du big beat et la fantaisie des paroles de Camille Peteray. Même plus tard, elle a séduit la jeune génération de musiciens du début des années 90. Le groupe Hex a même intitulé un album de reprise big beat d'après ce titre. Pavol Hamel ressent-il le besoin d'apporter des modifications a son premier album après toutes ces années?
1: Non, je ne pense pas du tout. Même si en y repensant, on joue généralement 4 ou 5 morceaux, je ne crois donc pas qu'il faille l'aborder différemment. C'est comme ça que ça s'est passé à l'époque, le texte, le poème, la musique, et c'est comme ça qu'on l'a joué et chanté. À mon avis, il n'y a rien à redire, si ce n'est la qualité technique de l'époque. Je n'en ferai pas trop, c'était un message pour l'époque.
0: Le message de Prudy perdure encore aujourd'hui. Pavol Hamel continue de faire vivre sur ses albums et en concert. Il s'adresse à un public 2 ou 3 générations plus jeunes. Tous les albums font désormais partie du patrimoine musical et culturel slovaque. On réserve l'avenir à Pavol Hamel et Prudy.
2: My ako Prudy ešte fungujeme ďalej a
1: Prudy est toujours actif et cette année, nous donnerons un concert au château de Šlimák à Pezinok en juin.
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0: Le musée du design inaugure sa deuxième exposition consacrée au design slovaque. L'exposition présente une sélection d'œuvres représentatives, intemporelles et uniques du design slovaque des 20e et 21e siècles. Elles sont issues principalement des collections du musée du design slovaque. L'exposition s'articule autour de l'histoire du design slovaque racontée à travers des œuvres individuelles issues de différents domaines. Elle donne un aperçu des processus créatifs et des idées des auteurs se déployant dans le contexte de l'époque. L'exposition est composée de caissons lumineux recyclés qui, tant au sens propre que figuré, mettent en lumière des œuvres emblématiques du design slovaque.
2: Sylvia Kružliaková
0: est l'une des curatrices de cette exposition. C'est la deuxième exposition du genre. Comment les objets ont-ils été sélectionnés?
3: La sélection d'objets exposés provient principalement de nos collections. Les pièces acquises ces dernières années par le musée pour ces collections, celles qui n'étaient pas présentes lors de la première exposition, nous les présentons désormais dans notre deuxième exposition. La présentation est divisée en périodes. Dans les salles individuelles, nous avons les années 30, puis de années 50 à 80. Une autre salle est consacrée aux années 90 et ensuite le design actuel de 2000 et plus.
0: Les visiteurs peuvent voir plein de choses, y compris un fauteuil de dentiste, comme nous l'explique la curatrice.
3: Les visiteurs peuvent voir surtout des modèles, des prototypes. Certains d'entre eux sont entrés en production, d'autres sont restés comme si c'était une idée non réalisée de l'auteur, du designer. Nous avons de belles choses ici, dont certaines étaient également dans les foyers. Les gens peuvent s'en souvenir, mais ici, nous avons mis en avant des pièces que les gens n'avaient pas chez eux, qui nous semblaient uniques, intéressantes, peut-être même un peu rares, par exemple. Nous avons ici des lampes en métal de Josef Gašparik, une chaise en bois des années 30, ou une plus ancienne de Martin Brezina, qui a étudié à l'école des arts et métiers. Nous avons une maquette du coupé Tatra 603X, un modèle qui n'a pas été réalisé. Des céramiques de Julia Orova, avec ce magnifique pot de fleurs, ou des créations contemporaines, de la mode, des textiles. Nous avons même un fauteuil de dentiste que nous avons réussi à acquérir l'année dernière à l'entreprise Shirana. Elle fabrique des fauteuils dentaires à grande échelle depuis de nombreuses années et les exporte à l'étranger. Celle-ci est très colorée car elle était destinée aux enfants et son auteur est Ferdinand Hrenka.
0: Tous les matériaux disponibles sont représentés.
3: Nous avons même un club de design où nous organisons diverses activités d'accompagnement. Nous y présentons par exemple notre département recherche et développement qui collecte des matériaux pour que les designers sachent avec quoi travailler et quels matériaux utiliser pour des produits spécifiques. Nous disposons donc d'une bibliothèque de matériaux.
0: Y a-t-il des liens avec l'étranger?
3: Bien sûr, car de nombreux designers sont partis travailler à l'étranger. Juraj Straka, par exemple, est un designer à succès important. Il crée des motifs pour des tissus, à partir desquels divers créateurs de vêtements ou stylistes confectionnent ensuite leur collection.
0: Quelles sont les spécificités du design slovaque?
3: Le design slovaque a commencé par l'achat de licences pour des produits spécifiques fabriqués dans notre pays. Ensuite, nous avons ressenti le besoin de concevoir, de créer quelque chose sans payer de licence. Un temps, nous avons été autosuffisants. Nous savions fabriquer du verre, des meubles, des machines, des appareils. Ensuite, la révolution de 1989 nous a certes ouvert des marchés, mais elle nous a aussi un peu nui en termes de produits bon marché venant de l'étranger. Nos entreprises ne pouvaient pas rivaliser avec ces usines et malheureusement, beaucoup n'ont pas survécu. Le musée occupe des locaux plus petits dans le même bâtiment avec une équipe réduite pour des raisons budgétaires. Le musée a néanmoins profité de l'occasion pour rebondir dans ce qui était la galerie du musée. Maroš Schmidt, directeur du centre de design slovaque, évoque la présentation.
0: Dans chaque pièce, quelles que soient les décennies, que ce soit les années 20, 50, 80 ou aujourd'hui, les designers n'ont jamais abandonné la couleur. On dit parfois des années 40 que le noir prévalait, c'est vrai. Que dans les années 70, le gris ou le design militaire prévalait, c'est vrai aussi. Mais il y a toujours eu des designers qui ont vu dans cette couleur une solution à la fois fonctionnelle et esthétique. En principe, la couleur offre toujours un aspect fonctionnel et peut accorder mentalement une personne. Dans les équipements mécaniques, une telle zone jaune qui est ici peut attirer l'attention sur un élément donné, qu'il peut y avoir, par exemple, beaucoup de chaleur, beaucoup de pression. Donc, nous pouvons parler de tout cela ici. Nous avons vraiment une collection diversifiée. C'est pourquoi il y a 8 conservateurs, chacun dédié à son domaine, mais nous avons aussi de nombreux collaborateurs externes.
3: Il y a aussi un site internet où l'on peut trouver tout ce qu'il faut savoir sur les activités du centre de design. Le site est sous-titré « Histoire, présent et avenir du design slovaque ».
0: Pour la première fois, nous ne parlons pas de design en Slovaquie, mais de design slovaque. Nous n'avons pas pour objectif de donner une définition nationale, mais nous voulons dire que sur ce territoire, un certain design a existé et existe. On l'appelle le design slovaque, comme on qualifie le design allemand. Il y a beaucoup d'auteurs qui sont de nationalité ukrainienne, tchèque, hongroise. Ils ont travaillé sur ce territoire, se sont fait un nom. Ils seraient oubliés si nous n'y prêtions pas attention. Le deuxième lien est qu'il s'agit d'une sélection représentative.
3: L'histoire mouvementée du design en Slovaquie peut encore surprendre avec un prototype oublié, une affiche artisanale ou le dessin d'un produit jamais produit en série. Le design et les arts appliqués slovaques contemporains ouvrent avec succès de nouvelles perspectives identitaires tout en reflétant les enjeux sociaux actuels.
0: Le design est un organisme vivant en constante évolution, en croissance et en développement. La nouvelle exposition du musée du design se distingue par sa dynamique qui nous permet de présenter les dernières acquisitions et œuvres mises en avant par le prix national du design dans des espaces restreints grâce à des expositions constamment renouvelées ou de célébrer les anniversaires de personnalités marquantes du design slovaque. Le musée du design, avec son exposition design.sk et son club de design, est un lieu où l'histoire du design rencontre le présent.
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2: Non seulement la ville même de Bratislava, mais aussi ses environs offrent pas mal d'endroits intéressants qui valent la peine de s'y rendre. Les environs de Bratislava sont comme faits pour les randonnées, pour les excursions à pied, à vélo ou en bateau. Bratislava s'étend au pied des Petites Carpates. On peut donc se retrouver directement en forêt en 15 minutes au départ du centre-ville. La superficie forestière de cette zone est de 96%. Les autres zones sont couvertes de prairies, de cours d'eau et de réservoirs, des zones bâties ou des zones forestières spéciales. La composition ligneuse est assez variée, les arbres à feuilles dominent. Le bois le plus répandu et économiquement le plus important est le hêtre, qui représente 50% de la superficie du peuplement. Suivent en ordre d'importance le chêne et le charme. Ces trois bois représentent ensemble 92% des deux catégories mentionnées. Sur la base de la catégorisation des forêts en termes de besoins en long terme de la population, jusqu'à 98% des forêts ont été classées comme forêts à usage spécial, jouant un rôle important pour la santé et les loisirs. Elles créent et fournissent au grand public un environnement agréable pour la détente et la régénération, ainsi que des espaces pour diverses activités touristiques et sportives. Or, semble-t-il, ces derniers mois, les plans de protection des forêts ont changé dans la région de Bratislava. Les forêts, qui avaient acquis le statut de forêt suburbaine en 2016 et étaient principalement utilisées à des fins récréatives, ont été transformées en zones économiques, permettant l'exploitation forestière. Suite aux nombreuses protestations de diverses organisations, des écologistes ou des simples citoyens, les députés municipaux ont pris les décisions nécessaires pour protéger une partie des forêts et ont approuvé la proposition de zonage des forêts municipales. Jakub Mrva, député et membre de l'initiative No Carpates.
4: Les forêts municipales à Bratislava seront divisées en trois zones. La zone de loisirs intensifs devrait inclure les lieux les plus visités. En plus des attractions existantes pour les visiteurs, il sera également possible d'y construire de nouveaux aménagements pour les loisirs, tels que des aires de jeu, des kiosques ou des sentiers de promenade au bord des étangs. La deuxième zone est censée être plus calme et l'exploitation du bois limité, non pas destinée au profit, mais pour convertir progressivement ces forêts jadis économiquement destinées à la monoculture en forêts destinées aux loisirs. Le reste, jusqu'à 54%, constituera la troisième zone, la zone de repos, où la conversion en forêt stable, riche en espèces, est déjà achevée.
2: Ainsi, les visiteurs pourront participer à des activités récréatives et sportives dans cette zone sans exploitation forestière, sans perturbation de la circulation automobile et sans activité de construction sur plus de la moitié de la superficie du parc forestier. C'est cette forme de nature authentique qui devient de plus en plus populaire parmi les habitants. Les députés ont même suggéré qu'une conception du développement de la chasse et ses conditions à Bratislava et ses environs soit créée à l'avenir. Le député Jakub Mrva de poursuivre.
4: Une vaste zone sans exploitation de bois sera créée à Bratislava, couvrant plus de 50% du parc forestier. C'est plus que ce dont dispose la plupart des parcs nationaux en Slovaquie. Les personnes qui font du vélo, de la randonnée ou du jogging bénéficieront d'un environnement magnifique où elles ne seront pas perturbées par l'exploitation forestière, les activités de développement ou les véhicules.
2: Le maire de Bratislava accueille favorablement l'approbation du zonage.
4: J'ai promis à Bratislava et ses habitants que je me battrais pour nos forêts. Avoir réussi à réduire la récolte de bois de 18 000 mètres cubes à 5 000 mètres dans nos forêts urbaines depuis 2014 constitue un précédent unique pour les conditions slovaques.
2: Il estime que c'est une bonne démarche pour que la ville se comporte de manière encore plus responsable vis-à-vis des forêts municipales.
0: Voilà, votre émission du samedi est terminée. Demain dimanche, retrouvez votre Entre nous. Quant à moi, je vous retrouve lundi. 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
1: Chers auditeurs francophones de Radio Slovaquie Internationale, bienvenue dans votre émission de ce samedi 16 mai 2026. Cette émission se déroule en deux temps. D'abord, la rubrique musicale slovaque préparée par Radomir Meša. Les carrefours de la musique seront cette fois consacrés au chanteur populaire slovaque Pavol Hamel, son groupe Prudy et leur premier album il y a 55 ans. Ensuite, les extraits des émissions sur Radio Slovaquie Internationale en français. Jacques Oflak est au micro avec Zuzana Borowska et Eva Medelska au mixage. Nous commençons en chanson. Bonne écoute.
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2: Il y a 55 ans, en 1971, sortait le premier album de Palo Hamel et du groupe Prudy. Après le succès de l'album Zvonte Zvonky, sonnez cloche, en 1969, la formation originale de Prudy, avec Marianne Varga et d'autres musiciens, se sépare. Marianne fonde Collegium Musicum et Palo Hamel continue sous le nom de Prudy pour une carrière solo. Quel est votre avis aujourd'hui?
3: Avec
1: le recul, il me semble que c'était une décision très judicieuse de séparer juste après la sortie de Zvonte Zvonky, notre tout premier album. Deux excellents groupes se sont formés, le supergroupe Collegium Musicum de Mariam Varga et moi, Prudy. Et la preuve que nous ne nous sommes pas séparés dans les moments difficiles, c'est que nous ressentions toujours une telle sympathie et un tel besoin l'un de l'autre. Marianne n'a jamais eu de véritable chanteur au Collegium Musicum, jamais, même s'il a essayé beaucoup de chanteurs. Quant à moi, son approche créative et ses chansons me manquaient. Alors quand nous nous revoyons, que ce soit 5 ou 7 ans plus tard, il en ressortait toujours quelque chose de très spécial.
2: Les collaborations avec Marianne Varga sont venues plus tard, en 1970, après la séparation de Prudy. Pavol Hamel devait relever le défi de fonder un nouveau groupe et de consolider une carrière prometteuse. Qu'est-ce qui était le plus important pour lui à l'époque?
1: Nous voulions faire un nouveau type de rock. Cet album a été créé, mais il n'a pas été enregistré à l'époque. On s'est donc tourné vers la radio, car il n'y avait qu'un seul studio d'enregistrement et on avait une date limite. Nous avons enregistré progressivement une chanson, puis deux, au fur et à mesure que la radio nous donnait la possibilité. Nous avons ensuite fait une sélection et il y avait 14 excellentes chansons, composées à la fois par Ferro Griglak, qui avait une imagination débordante dès son plus jeune âge, et par moi-même. J'en ai joué quelques-unes jusqu'à présent, car elles sont essentielles à la base de nos courants musicaux et de mon album solo. Chose intéressante, nous n'avons pas inclus Medulienka, bien que nous l'ayons enregistrée à la même période, en 1970. Je ne me souviens plus très bien pourquoi, nous n'y avions pas suffisamment cru, ou peut-être que nous ne l'avons tout simplement pas mis sur cet album.
2: Ils ont inclus des chansons qui sont encore jouées en concert aujourd'hui, par exemple Stromy, Les Arbres.

0: Sur son premier album solo, Pavol Hamel n'a pas hésité à rendre hommage à l'héritage de Prudy tout en explorant de nouvelles pistes musicales. A-t-il été influencé par des styles musicaux étrangers?
1: Nous, les membres de Zvonky, nous ne suivions plus vraiment l'actualité musicale. Et c'était facile car Marian Varga n'écoutait pas du tout ce genre de musique. C'était un compositeur à part. Il n'a donc pas acquis ce don en écoutant les modèles étrangers. Et c'est pourquoi ces chansons, je parle bien sûr de Zvonky, sont restées si confidentielles. Je dirais simplement que si nous, ce collectif, avec Prudy et Collegium, avions créé ou travaillé de l'autre côté du rideau de fer, nous aurions peut-être pu percer en Europe. Sans la barrière de la langue, bien sûr, mais on aurait pu la surmonter. Je voulais faire plus de rock, de folk, des chansons, mais en conservant le big beat, ce son de guitare, de batterie et de basse. C'était important pour moi.
0: L'album est sorti juste avant l'apparition de la maison d'édition Opus en 1971. N'est-ce pas compliqué pour eux d'aller à Prague pour tout organiser?
1: C'était d'autant plus agréable que pendant les préparatifs, nous prenions l'avion pour Prague sans même nous en rendre compte. C'était une maison d'édition tchécoslovaque et nous étions ravis qu'ils nous acceptent. Même au moment de la formation d'Opus, j'enregistrais encore mon album Slachkova Princezna, la princesse chantille, pour Supraphone. Donc, je ne suis venu qu'après. En même temps, je travaillais sur Zelena Pochta, la poste verte pour Opus, avec Marian Varga. Mais je restais à Prague comme interprète. Ce n'était pas comme aujourd'hui, où l'on est en Slovaquie et où on est obligé d'enregistrer pour Opus. Ce n'était pas une obligation légale.

0: La composition Abracadabraca, extraite du premier album de Pavol Hamel et Prudy, jouait avec le message du big beat et la fantaisie des paroles de Camille Peteray. Même plus tard, elle a séduit la jeune génération de musiciens du début des années 90. Le groupe Hex a même intitulé un album de reprise big beat d'après ce titre. Pavol Hamel ressent-il le besoin d'apporter des modifications a son premier album après toutes ces années?
1: Non, je ne pense pas du tout. Même si en y repensant, on joue généralement 4 ou 5 morceaux, je ne crois donc pas qu'il faille l'aborder différemment. C'est comme ça que ça s'est passé à l'époque, le texte, le poème, la musique, et c'est comme ça qu'on l'a joué et chanté. À mon avis, il n'y a rien à redire, si ce n'est la qualité technique de l'époque. Je n'en ferai pas trop, c'était un message pour l'époque.
0: Le message de Prudy perdure encore aujourd'hui. Pavol Hamel continue de faire vivre sur ses albums et en concert. Il s'adresse à un public 2 ou 3 générations plus jeunes. Tous les albums font désormais partie du patrimoine musical et culturel slovaque. On réserve l'avenir à Pavol Hamel et Prudy.
2: Prudy
1: est toujours actif et cette année, nous donnerons un concert au château de Šlimák à Pezinok en juin.
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0: Le musée du design inaugure sa deuxième exposition consacrée au design slovaque. L'exposition présente une sélection d'œuvres représentatives, intemporelles et uniques du design slovaque des 20e et 21e siècles. Elles sont issues principalement des collections du musée du design slovaque. L'exposition s'articule autour de l'histoire du design slovaque racontée à travers des œuvres individuelles issues de différents domaines. Elle donne un aperçu des processus créatifs et des idées des auteurs se déployant dans le contexte de l'époque. L'exposition est composée de caissons lumineux recyclés qui, tant au sens propre que figuré, mettent en lumière des œuvres emblématiques du design slovaque.
2: Sylvia Kružliaková
0: est l'une des curatrices de cette exposition. C'est la deuxième exposition du genre. Comment les objets ont-ils été sélectionnés?
3: La sélection d'objets exposés provient principalement de nos collections. Les pièces acquises ces dernières années par le musée pour ces collections, celles qui n'étaient pas présentes lors de la première exposition, nous les présentons désormais dans notre deuxième exposition. La présentation est divisée en périodes. Dans les salles individuelles, nous avons les années 30, puis des années 50 à 80. Une autre salle est consacrée aux années 90 et ensuite le design actuel de 2000 et plus.
0: Les visiteurs peuvent voir plein de choses, y compris un fauteuil de dentiste, comme nous l'explique la curatrice.
3: Les visiteurs peuvent voir surtout des modèles, des prototypes. Certains d'entre eux sont entrés en production, d'autres sont restés comme si c'était une idée non réalisée de l'auteur, du designer. Nous avons de belles choses ici, dont certaines étaient également dans les foyers. Les gens peuvent s'en souvenir, mais ici, nous avons mis en avant des pièces que les gens n'avaient pas chez eux, qui nous semblaient uniques, intéressantes, peut-être même un peu rares, par exemple. Nous avons ici des lampes en métal de Josef Gašparik, une chaise en bois des années 30, ou une plus ancienne de Martin Brezina, qui a étudié à l'école des arts et métiers. Nous avons une maquette du coupé Tatra 603X, un modèle qui n'a pas été réalisé. Des céramiques de Julia Orova avec ce magnifique pot de fleurs ou des créations contemporaines, de la mode, des textiles. Nous avons même un fauteuil de dentiste que nous avons réussi à acquérir l'année dernière à l'entreprise Shirana. Elle fabrique des fauteuils dentaires à grande échelle depuis de nombreuses années et les exporte à l'étranger. Celle-ci est très colorée car elle était destinée aux enfants et son auteur est Ferdinand Hrenka.
0: Tous les matériaux disponibles sont représentés.
3: Nous avons même un club de design où nous organisons diverses activités d'accompagnement. Nous y présentons par exemple notre département recherche et développement qui collecte des matériaux pour que les designers sachent avec quoi travailler et quels matériaux utiliser pour des produits spécifiques. Nous disposons donc d'une bibliothèque de matériaux.
0: Y a-t-il des liens avec l'étranger?
3: Bien sûr, car de nombreux designers sont partis travailler à l'étranger. Juraj Straka, par exemple, est un designer à succès important. Il crée des motifs pour des tissus, à partir desquels divers créateurs de vêtements ou stylistes confectionnent ensuite leur collection.
0: Quelles sont les spécificités du design slovaque?
3: Le design slovaque a commencé par l'achat de licences pour des produits spécifiques fabriqués dans notre pays. Ensuite, nous avons ressenti le besoin de concevoir, de créer quelque chose sans payer de licence. Un temps, nous avons été autosuffisants. Nous savions fabriquer du verre, des meubles, des machines, des appareils. Ensuite, la révolution de 1989 nous a certes ouvert des marchés, mais elle nous a aussi un peu nui en termes de produits bon marché venant de l'étranger. Nos entreprises ne pouvaient pas rivaliser avec ces usines et malheureusement, beaucoup n'ont pas survécu. Le musée occupe des locaux plus petits dans le même bâtiment avec une équipe réduite pour des raisons budgétaires. Le musée a néanmoins profité de l'occasion pour rebondir dans ce qui était la galerie du musée. Maroš Schmidt, directeur du centre de design slovaque, évoque la présentation.
0: Dans chaque pièce, quelles que soient les décennies, que ce soit les années 20, 50, 80 ou aujourd'hui, les designers n'ont jamais abandonné la couleur. On dit parfois des années 40 que le noir prévalait, c'est vrai. Que dans les années 70, le gris ou le design militaire prévalait, c'est vrai aussi. Mais il y a toujours eu des designers qui ont vu dans cette couleur une solution à la fois fonctionnelle et esthétique. En principe, la couleur offre toujours un aspect fonctionnel et peut accorder mentalement une personne. Dans les équipements mécaniques, une telle zone jaune qui est ici peut attirer l'attention sur un élément donné, qu'il peut y avoir, par exemple, beaucoup de chaleur, beaucoup de pression. Donc, nous pouvons parler de tout cela ici. Nous avons vraiment une collection diversifiée. C'est pourquoi il y a 8 conservateurs, chacun dédié à son domaine, mais nous avons aussi de nombreux collaborateurs externes.
3: Il y a aussi un site internet où l'on peut trouver tout ce qu'il faut savoir sur les activités du centre de design. Le site est sous-titré « Histoire, présent et avenir du design slovaque ».
0: Pour la première fois, nous ne parlons pas de design en Slovaquie, mais de design slovaque. Nous n'avons pas pour objectif de donner une définition nationale, mais nous voulons dire que sur ce territoire, un certain design a existé et existe. On l'appelle le design slovaque, comme on qualifie le design allemand. Il y a beaucoup d'auteurs qui sont de nationalité ukrainienne, tchèque, hongroise. Ils ont travaillé sur ce territoire, se sont fait un nom. Ils seraient oubliés si nous n'y prêtions pas attention. Le deuxième lien est qu'il s'agit d'une sélection représentative.
3: L'histoire mouvementée du design en Slovaquie peut encore surprendre avec un prototype oublié, une affiche artisanale ou le dessin d'un produit jamais produit en série. Le design et les arts appliqués slovaques contemporains ouvrent avec succès de nouvelles perspectives identitaires tout en reflétant les enjeux sociaux actuels.
0: Le design est un organisme vivant en constante évolution, en croissance et en développement. La nouvelle exposition du musée du design se distingue par sa dynamique qui nous permet de présenter les dernières acquisitions et œuvres mises en avant par le prix national du design dans des espaces restreints grâce à des expositions constamment renouvelées ou de célébrer les anniversaires de personnalités marquantes du design slovaque. Le musée du design, avec son exposition design.sk et son club de design, est un lieu où l'histoire du design rencontre le présent.
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2: Non seulement la ville même de Bratislava, mais aussi ses environs offrent pas mal d'endroits intéressants qui valent la peine de s'y rendre. Les environs de Bratislava sont comme faits pour les randonnées, pour les excursions à pied, à vélo ou en bateau. Bratislava s'étend au pied des Petites Carpates. On peut donc se retrouver directement en forêt en 15 minutes au départ du centre-ville. La superficie forestière de cette zone est de 96%. Les autres zones sont couvertes de prairies, de cours d'eau et de réservoirs, de zones bâties ou de zones forestières spéciales. La composition ligneuse est assez variée. Les arbres à feuilles dominent. Le bois le plus répandu et économiquement le plus important est le hêtre, qui représente 50% de la superficie du peuplement. Suivent en ordre d'importance le chêne et le charme. Ces trois bois représentent ensemble 92% des deux catégories mentionnées. Sur la base de la catégorisation des forêts en termes de besoins en long terme de la population, jusqu'à 98% des forêts ont été classées comme forêts à usage spécial, jouant un rôle important pour la santé et les loisirs. Elles créent et fournissent au grand public un environnement agréable pour la détente et la régénération, ainsi que des espaces pour diverses activités touristiques et sportives. Or, semble-t-il, ces derniers mois, les plans de protection des forêts ont changé dans la région de Bratislava. Les forêts, qui avaient acquis le statut de forêt suburbaine en 2016, étaient principalement utilisées à des fins récréatives, ont été transformées en zones économiques, permettant l'exploitation forestière. Suite aux nombreuses protestations de diverses organisations, des écologistes ou des simples citoyens, les députés municipaux ont pris les décisions nécessaires pour protéger une partie des forêts et ont approuvé la proposition de zonage des forêts municipales. Jakub Mrva, député et membre de l'initiative No Carpates.
4: Les forêts municipales à Bratislava seront divisées en trois zones. La zone de loisirs intensifs devrait inclure les lieux les plus visités. En plus des attractions existantes pour les visiteurs, il sera également possible d'y construire de nouveaux aménagements pour les loisirs, tels que des aires de jeu, des kiosques ou des sentiers de promenade au bord des étangs. La deuxième zone est censée être plus calme et l'exploitation du bois limité, non pas destinée au profit, mais pour convertir progressivement ces forêts jadis économiquement destinées à la monoculture en forêts destinées aux loisirs. Le reste, jusqu'à 54%, constituera la troisième zone, la zone de repos, où la conversion en forêt stable, riche en espèces, est déjà achevée.
2: Ainsi, les visiteurs pourront participer à des activités récréatives et sportives dans cette zone sans exploitation forestière, sans perturbation de la circulation automobile et sans activité de construction sur plus de la moitié de la superficie du parc forestier. C'est cette forme de nature authentique qui devient de plus en plus populaire parmi les habitants. Les députés ont même suggéré qu'une conception du développement de la chasse et ses conditions à Bratislava et ses environs soit créée à l'avenir. Le député Jakub Mrva de poursuivre.
4: Une vaste zone sans exploitation de bois sera créée à Bratislava, couvrant plus de 50% du parc forestier. C'est plus que ce dont dispose la plupart des parcs nationaux en Slovaquie. Les personnes qui font du vélo, de la randonnée ou du jogging bénéficieront d'un environnement magnifique où elles ne seront pas perturbées par l'exploitation forestière, les activités de développement ou les véhicules.
2: Le maire de Bratislava accueille favorablement l'approbation du zonage.
4: J'ai promis à Bratislava et ses habitants que je me battrais pour nos forêts. Avoir réussi à réduire la récolte de bois de 18 000 mètres cubes à 5 000 mètres dans nos forêts urbaines depuis 2014 constitue un précédent unique pour les conditions slovaques.
2: Il estime que c'est une bonne démarche pour que la ville se comporte de manière encore plus responsable vis-à-vis des forêts municipales.
0: Voilà, votre émission du samedi est terminée. Demain dimanche, retrouvez votre Entre nous. Quant à moi, je vous retrouve lundi. 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
1: Chers auditeurs francophones de Radio Slovaquie Internationale, bienvenue dans votre émission de ce samedi 16 mai 2026. Cette émission se déroule en deux temps. D'abord, la rubrique musicale slovaque préparée par Radomir Mecha. Les carrefours de la musique seront cette fois consacrés au chanteur populaire slovaque Pavol Hamel, son groupe Proudy et leur premier album il y a 55 ans. Ensuite, les extraits des émissions sur Radio Slovaquie Internationale en français. Jacques Oflak est au micro avec Zuzana Borowska et Eva Medelska au mixage. Nous commençons en chanson. Bonne écoute.
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2: Il y a 55 ans, en 1971, sortait le premier album de Palo Hamel et du groupe Proudy. Après le succès de l'album Zvonte Zvonky, sonnez cloche, en 1969, la formation originale de Proudy, avec Marianne Varga et d'autres musiciens, se sépare. Marianne fonde Collegium Musicum, et Palo Hamel continue sous le nom de Proudy pour une carrière solo. Quel est votre avis aujourd'hui?
3: Teraz zostupom času vyzerá, že to bolo veľmi múdre rozhodnutie.
1: Avec le recul, il me semble que c'était une décision très judicieuse de séparer juste après la sortie de Zvonte Zvonky, notre tout premier album. Deux excellents groupes se sont formés, le supergroupe Collegium Musicum,

0: Sur son premier album solo, Pavol Hamel n'a pas hésité à rendre hommage à l'héritage de Prudy tout en explorant de nouvelles pistes musicales. A-t-il été influencé par des styles musicaux étrangers?
1: Nous, les membres de Zvonky, nous ne suivions plus vraiment l'actualité musicale. Et c'était facile car Marian Varga n'écoutait pas du tout ce genre de musique. C'était un compositeur à part. Il n'a donc pas acquis ce don en écoutant les modèles étrangers. Et c'est pourquoi ses chansons, je parle bien sûr de Zvonky, sont restées si confidentielles. Je dirais simplement que si nous, ce collectif, avec Prudy et Collegium, avions créé ou travaillé de l'autre côté du rideau de fer, nous aurions peut-être pu percer en Europe. Sans la barrière de la langue, bien sûr, mais on aurait pu la surmonter. Je voulais faire plus de rock, de folk, des chansons, mais en conservant le big beat, ce son de guitare, de batterie et de basse. C'était important pour moi.
0: L'album est sorti juste avant l'apparition de la maison d'édition Opus en 1971. N'est-ce pas compliqué pour eux d'aller à Prague pour tout organiser?
1: C'était d'autant plus agréable que pendant les préparatifs, nous prenions l'avion pour Prague sans même nous en rendre compte. C'était une maison d'édition tchécoslovaque et nous étions ravis qu'ils nous acceptent. Même au moment de la formation d'Opus, j'enregistrais encore mon album Slachkova Princezna, la princesse chantille, pour Supraphone. Donc, je ne suis venu qu'après. En même temps, je travaillais sur Zelena Pochta, la poste verte pour Opus, avec Marian Varga. Mais je restais à Prague comme interprète. Ce n'était pas comme aujourd'hui, où l'on est en Slovaquie et où on est obligé d'enregistrer pour Opus. Ce n'était pas une obligation légale.

0: Pavel Hamele Prudy jouait avec le message du big beat et la fantaisie des paroles de Camille Peteray. Même plus tard, elle a séduit la jeune génération de musiciens du début des années 90. Le groupe Hex a même intitulé un album de reprise big beat d'après ce titre. Pavel Hamel ressent-il le besoin d'apporter des modifications à son premier album après toutes ces années?
1: Non, je ne pense pas du tout. Même si en y repensant, on joue généralement 4 ou 5 morceaux, je ne crois donc pas qu'il faille l'aborder différemment. C'est comme ça que ça s'est passé à l'époque, le texte, le poème, la musique, et c'est comme ça qu'on l'a joué et chanté. À mon avis, il n'y a rien à redire, si ce n'est la qualité technique de l'époque. Je n'en ferai pas trop, c'était un message pour l'époque.
0: Le message de Prudy perdure encore aujourd'hui. Pavel Hamel continue de faire vivre sur ses albums et en concert. Il s'adresse à un public 2 ou 3 générations plus jeunes. Tous les albums font désormais partie du patrimoine musical et culturel slovaque. On réserve l'avenir à Pavel Hamel et Prudy.
2: Prudy
1: est toujours actif et cette année, nous donnerons un concert au château de Šlimák à Pezinok en juin.
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0: Le musée du design inaugure sa deuxième exposition consacrée au design slovaque. L'exposition présente une sélection d'œuvres représentatives, intemporelles et uniques du design slovaque des 20e et 21e siècles. Elles sont issues principalement des collections du musée du design slovaque. L'exposition s'articule autour de l'histoire du design slovaque racontée à travers des œuvres individuelles issues de différents domaines. Elle donne un aperçu des processus créatifs et des idées des auteurs se déployant dans le contexte de l'époque. L'exposition est composée de caissons lumineux recyclés qui, tant au sens propre que figuré, mettent en lumière des œuvres emblématiques du design slovaque.
2: Sylvia Kružliaková
0: est l'une des curatrices de cette exposition. C'est la deuxième exposition du genre. Comment les objets ont-ils été sélectionnés?
3: La sélection d'objets exposés provient principalement de nos collections. Les pièces acquises ces dernières années par le musée pour ces collections, celles qui n'étaient pas présentes lors de la première exposition, nous les présentons désormais dans notre deuxième exposition. La présentation est divisée en périodes. Dans les salles individuelles, nous avons les années 30, puis des années 50 à 80. Une autre salle est consacrée aux années 90 et ensuite le design actuel de 2000 et plus.
0: Les visiteurs peuvent voir plein de choses, y compris un fauteuil de dentiste, comme nous l'explique la curatrice.
3: Les visiteurs peuvent voir surtout des modèles, des prototypes. Certains d'entre eux sont entrés en production, d'autres sont restés comme si c'était une idée non réalisée de l'auteur, du designer. Nous avons de belles choses ici, dont certaines étaient également dans les foyers. Les gens peuvent s'en souvenir, mais ici, nous avons mis en avant des pièces que les gens n'avaient pas chez eux, qui nous semblaient uniques, intéressantes, peut-être même un peu rares, par exemple. Nous avons ici des lampes en métal de Josef Gašparik, une chaise en bois des années 30, ou une plus ancienne de Martin Brezina, qui a étudié à l'école des arts et métiers. Nous avons une maquette du coupé Tatra 603X, un modèle qui n'a pas été réalisé. Des céramiques de Julia Orova, avec ce magnifique pot de fleurs, ou des créations contemporaines, de la mode, des textiles. Nous avons même un fauteuil de dentiste que nous avons réussi à acquérir l'année dernière à l'entreprise Shirana. Elle fabrique des fauteuils dentaires à grande échelle depuis de nombreuses années et les exporte à l'étranger. Celle-ci est très colorée car elle était destinée aux enfants et son auteur est Ferdinand Hrenka.
0: Tous les matériaux disponibles sont représentés.
3: Nous avons même un club de design où nous organisons diverses activités d'accompagnement. Nous y présentons par exemple notre département recherche et développement qui collecte des matériaux pour que les designers sachent avec quoi travailler et quels matériaux utiliser pour des produits spécifiques. Nous disposons donc d'une bibliothèque de matériaux.
0: Y a-t-il des liens avec l'étranger?
3: Bien sûr, car de nombreux designers sont partis travailler à l'étranger. Juraj Straka, par exemple, est un designer à succès important. Il crée des motifs pour des tissus, à partir desquels divers créateurs de vêtements ou stylistes confectionnent ensuite leur collection.
0: Quelles sont les spécificités du design slovaque?
3: Le design slovaque a commencé par l'achat de licences pour des produits spécifiques fabriqués dans notre pays. Ensuite, nous avons ressenti le besoin de concevoir, de créer quelque chose sans payer de licence. Un temps, nous avons été autosuffisants. Nous savions fabriquer du verre, des meubles, des machines, des appareils. Ensuite, la révolution de 1989 nous a certes ouvert des marchés, mais elle nous a aussi un peu nui en termes de produits bon marché venant de l'étranger. Nos entreprises ne pouvaient pas rivaliser avec ces usines et malheureusement, beaucoup n'ont pas survécu. Le musée occupe des locaux plus petits dans le même bâtiment avec une équipe réduite pour des raisons budgétaires. Le musée a néanmoins profité de l'occasion pour rebondir dans ce qui était la galerie du musée. Maroš Schmidt, directeur du Centre de design slovaque, évoque la présentation.
0: Dans chaque pièce, quelles que soient les décennies, que ce soit les années 20, 50, 80 ou aujourd'hui, les designers n'ont jamais abandonné la couleur. On dit parfois des années 40 que le noir prévalait, c'est vrai. Que dans les années 70, le gris ou le design militaire prévalait, c'est vrai aussi. Mais il y a toujours eu des designers qui ont vu dans cette couleur une solution à la fois fonctionnelle et esthétique. En principe, la couleur offre toujours un aspect fonctionnel et peut accorder mentalement une personne. Dans les équipements mécaniques, une telle zone jaune qui est ici peut attirer l'attention sur un élément donné, qu'il peut y avoir, par exemple, beaucoup de chaleur, beaucoup de pression. Donc, nous pouvons parler de tout cela ici. Nous avons vraiment une collection diversifiée. C'est pourquoi il y a 8 conservateurs, chacun dédié à son domaine, mais nous avons aussi de nombreux collaborateurs externes.
3: Il y a aussi un site internet où l'on peut trouver tout ce qu'il faut savoir sur les activités du centre de design. Le site est sous-titré « Histoire, présent et avenir du design slovaque ».
0: Pour la première fois, nous ne parlons pas de design en Slovaquie, mais de design slovaque. Nous n'avons pas pour objectif de donner une définition nationale, mais nous voulons dire que sur ce territoire, un certain design a existé et existe. On l'appelle le design slovaque, comme on qualifie le design allemand. Il y a beaucoup d'auteurs qui sont de nationalité ukrainienne, tchèque, hongroise. Ils ont travaillé sur ce territoire, se sont fait un nom. Ils seraient oubliés si nous n'y prêtions pas attention. Le deuxième lien est qu'il s'agit d'une sélection représentative.
3: L'histoire mouvementée du design en Slovaquie peut encore surprendre avec un prototype oublié, une affiche artisanale ou le dessin d'un produit jamais produit en série. Le design et les arts appliqués slovaques contemporains ouvrent avec succès de nouvelles perspectives identitaires tout en reflétant les enjeux sociaux actuels.
0: Le design est un organisme vivant en constante évolution, en croissance et en développement. La nouvelle exposition du Musée du design se distingue par sa dynamique qui nous permet de présenter les dernières acquisitions et œuvres mises en avant par le prix national du design dans des espaces restreints grâce à des expositions constamment renouvelées ou de célébrer les anniversaires de personnalités marquantes du design slovaque. Le Musée du design, avec son exposition design.sk et son club de design, est un lieu où l'histoire du design rencontre le présent.
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4: Non seulement la ville même de Bratislava, mais aussi ses environs offrent pas mal d'endroits intéressants qui valent la peine de s'y rendre. Les environs de Bratislava sont comme faits pour les randonnées, pour les excursions à pied, à vélo ou en bateau. Bratislava s'étend au pied des Petites Carpates. On peut donc se retrouver directement en forêt en 15 minutes au départ du centre-ville. La superficie forestière de cette zone est de 96%. Les autres zones sont couvertes de prairies, de cours d'eau et de réservoirs, des zones bâties ou des zones forestières spéciales. La composition ligneuse est assez variée. Les arbres à feuilles dominent. Le bois le plus répandu et économiquement le plus important est le hêtre, qui représente 50% de la superficie du peuplement. Suivent en ordre d'importance le chêne et le charme. Ces trois bois représentent ensemble 92% des deux catégories mentionnées. Sur la base de la catégorisation des forêts en termes de besoins en long terme de la population, jusqu'à 98% des forêts ont été classées comme forêts à usage spécial, jouant un rôle important pour la santé et les loisirs. Elles créent et fournissent au grand public un environnement agréable pour la détente et la régénération, ainsi que des espaces pour diverses activités touristiques et sportives. Or, semble-t-il, ces derniers mois, les plans de protection des forêts ont changé dans la région de Bratislava. Les forêts, qui avaient acquis le statut de forêt suburbaine en 2016, étaient principalement utilisées à des fins récréatives, ont été transformées en zones économiques, permettant l'exploitation forestière. Suite aux nombreuses protestations de diverses organisations, des écologistes ou des simples citoyens, les députés municipaux ont pris les décisions nécessaires pour protéger une partie des forêts et ont approuvé la proposition de zonage des forêts municipales. Jakub Mrva, député et membre de l'initiative Nos Carpates.
5: Les forêts municipales à Bratislava seront divisées en trois zones. La zone de loisirs intensifs devrait inclure les lieux les plus visités. En plus des attractions existantes pour les visiteurs, il sera également possible d'y construire de nouveaux aménagements pour les loisirs, tels que des aires de jeu, des kiosques ou des sentiers de promenade au bord des étangs. La deuxième zone est censée être plus calme et l'exploitation du bois limité, non pas destinée au profit, mais pour convertir progressivement ces forêts jadis économiquement destinées à la monoculture en forêts destinées aux loisirs. Le reste, jusqu'à 54%, constituera la troisième zone, la zone de repos, où la conversion en forêt stable, riche en espèces, est déjà achevée.
4: Ainsi, les visiteurs pourront participer à des activités récréatives et sportives dans cette zone sans exploitation forestière, sans perturbation de la circulation automobile et sans activité de construction sur plus de la moitié de la superficie du parc forestier. C'est cette forme de nature authentique qui devient de plus en plus populaire parmi les habitants. Les députés ont même suggéré qu'une conception du développement de la chasse et ses conditions à Bratislava et ses environs soit créée à l'avenir. Le député Jakub Mrva de poursuivre.
5: Une vaste zone sans exploitation de bois sera créée à Bratislava, couvrant plus de 50% du parc forestier. C'est plus que ce dont dispose la plupart des parcs nationaux en Slovaquie. Les personnes qui font du vélo, de la randonnée ou du jogging bénéficieront d'un environnement magnifique où elles ne seront pas perturbées par l'exploitation forestière, les activités de développement ou les véhicules.
4: Le maire de Bratislava accueille favorablement l'approbation du zonage.
5: J'ai promis à Bratislava et ses habitants que je me battrais pour nos forêts. Avoir réussi à réduire la récolte de bois de 18 000 mètres cubes à 5 000 mètres dans nos forêts urbaines depuis 2014 constitue un précédent unique pour les conditions slovaques.
4: Il estime que c'est une bonne démarche pour que la ville se comporte de manière encore plus responsable vis-à-vis des forêts municipales.
0: Voilà, votre émission du samedi est terminée. Demain dimanche, retrouvez votre Entre nous. Quant à moi, je vous retrouve lundi. À la prochaine et d'ici là, chers auditeurs, restez à l'écoute de Radio Slovaquie Internationale. 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
1: Bonjour à tous et à toutes. Les faits marquants, les informations à retenir tant à l'international qu'au national, faisons un tour d'horizon de l'actualité de cette semaine en Slovaquie, dans votre hebdo du dimanche.
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2: Vladimir Poutine a accueilli Robert Fico au Kremlin lors des célébrations du jour de la victoire, saluant le rétablissement progressif de la coopération. Robert Fico a été le seul dirigeant d'un État membre de l'Union européenne à visiter Moscou lors des célébrations de cette année marquant la fin de la Seconde Guerre mondiale. Sa visite a suscité des réactions critiques de plusieurs responsables politiques et médias européens. Les médias étrangers ont également souligné les divergences croissantes au sein de l'Union européenne concernant les relations avec le Kremlin. Robert Fico n'a pas assisté au défilé militaire sur la Place Rouge qui s'est tenu cette année sans équipement militaire. Cependant, vendredi, il a déposé une gerbe sur la tombe du soldat inconnu au centre de Moscou. Pour Robert Fico, il s'agissait déjà de sa deuxième visite en Russie à l'occasion des commémorations de la victoire sur l'Allemagne nazie lors de la Seconde Guerre mondiale. Plus d'informations dans le gros plan d'aujourd'hui. À l'occasion de la Journée de l'Europe, le président de la République slovaque, Peter Pellegrini, a rappelé que l'Union européenne s'est construite sur le choix de la coopération plutôt que de la confrontation et qu'elle fait partie du quotidien des Slovaques. Étude, entreprise, liberté de circuler. Il a souligné que malgré ses imperfections, l'Union européenne reste un espace commun de sécurité et d'opportunité dont l'avenir dépendra de la capacité des citoyens à la percevoir comme utile et fonctionnelle.
3: La Slovaquie et l'Autriche sont des partenaires proches non seulement géographiquement, mais aussi politiquement et surtout humainement. Le président slovaque Peter Pellegrini l'a déclaré après la visite de lundi du président autrichien Alexander Van der Bellen au palais présidentiel de Bratislava. Tous deux ont affirmé que les relations entre les deux pays étaient excellentes et qu'ils entendaient les approfondir davantage. Le président du Parlement Richard Rashi et son homologue géorgien Shalva Papashvili ont souligné l'importance du dialogue parlementaire entre les deux pays. Ils l'ont annoncé lundi à l'issue d'une rencontre conjointe au château de Bratislava dans le cadre de la visite officielle du président du Parlement géorgien. Ils ont également évoqué l'intégration européenne de la Géorgie. Il s'agissait de la première visite de ce type. Nous apprécions également les bonnes relations au sein des différentes commissions parlementaires, a affirmé Richard Rashi.
4: Lors du sommet présidentiel du format de Slavkov qui s'est tenu hier mardi à Bratislava, les chefs d'État slovaques, autrichiens et tchèques ont abordé les défis de politique étrangère ainsi que leurs répercussions sur les régions, mais aussi l'impact de l'intelligence artificielle et des technologies modernes. Ils se sont accordés sur l'importance d'une coordination commune entre la Slovaquie, l'Autriche et la République tchèque afin de promouvoir des solutions partagées. Les trois présidents ont également salué une discussion constructive et ouverte et ont confirmé les bonnes relations entre leurs pays.
3: Du mardi 12 au jeudi 14, le public pourra découvrir de nouveaux équipements militaires. Les forces armées slovaques les présenteront au parc des expositions Inheba de Bratislava dans le cadre du Salon international de la défense et de la sécurité. Seront notamment exposés le système de défense aérienne israélien Barak MX, l'obusier slovaque Eva de nouvelle génération et d'autres équipements. Le chasseur F-16 Block 70, le plus moderne de tous, l'emblématique hélicoptère UH-60M Black Hawk, et l'avion de transport tactique C-27J Spartan.
4: Le premier ministre slovaque Robert Fico a reçu hier mardi au siège du gouvernement à Bratislava la commissaire européenne à l'élargissement Marta Kos. Ils ont abordé plusieurs thèmes, notamment l'élargissement de l'Union européenne aux pays des Balkans occidentaux et d'Europe orientale. La Slovaquie soutient l'adhésion de pays tels que le Monténégro, la Serbie ou l'Albanie à l'Union à condition qu'ils remplissent les critères nécessaire, a déclaré Robert Fico. La République slovaque soutient depuis longtemps l'élargissement de l'Union européenne sur la base du respect des conditions requises.
1: Le président du Parlement slovaque, Richard Raši, a rencontré mercredi à Bakou le président azerbaïdjanais, Ilham Aliyev. Ils ont discuté du développement futur du partenariat stratégique entre les deux pays. D'ailleurs, Richard Raši a signé un mémorandum avec la présidente de l'Assemblée nationale azerbaïdjanaise, Saïba Ghaffar, lors de sa visite ouvrant la voie à une coopération interparlementaire renforcée. Monsieur Raši a également annoncé que la délégation slovaque était parvenue à un accord sur des conditions plus favorables à la coopération entre les deux pays dans le domaine de l'industrie et de la défense. La police slovaque surveille la situation sécuritaire à la frontière orientale Slovaquie-Ukraine, des suites de l'attaque massive menée mercredi par l'armée russe dans l'ouest de l'Ukraine. Parallèlement, elle a déclaré renforcer sa vigilance en matière de sécurité intérieure et être en contact avec les autres forces de sécurité nationales. Selon elle, la situation à la frontière orientale de la Slovaquie est actuellement calme. Les forces armées slovaques ont indiqué que leurs moyens sont déployés en permanence pour surveiller l'espace aérien, une mesure prise après le début du conflit en Ukraine. Cet hebdo est maintenant terminé, mais restez avec nous car nous enchaînons avec votre émission dominicale « Entre nous ».
3: Bienvenue dans l'émission du dimanche 17 mai, chers amis.
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3: Oui. Préparer l'émission dominicale de RSI, c'est toujours d'un plaisir pour moi et mes collègues de notre section, car il s'agit en général d'un partage intéressant, agréable, ouvert, concernant les programmes de notre antenne des derniers jours. Nous prenons toujours plaisir de lire vos courriels, lettres ou cartes postales, de plus en plus rares, que nous parviennent par la poste. Cependant, j'ai aujourd'hui un regret à exprimer. La programmation de RSI est réservée le samedi à une rubrique musicale. En effet, le samedi, en plus de cette rubrique, on diffuse aussi des extraits de nos émissions préparées pour vous durant la semaine. Aujourd'hui, plutôt que de répondre à vos courriels, qui sont peu nombreux, vraiment très peu, j'aimerais vous présenter un chanteur, un compositeur ou un parolier et vous faire écouter trois chansons, comme c'est généralement le cas dans la rubrique musicale du samedi. Ou aussi la programmation dimanche du centenaire de la radio ou la fenêtre sur le monde a coupé l'envie de nos auditeurs de nous écrire. Mais je me laisse aller peut-être plus loin que les limites de diffusion. Marie-Ondine est là pour m'aider. C'est elle qui a préparé l'hebdo. Merci Marie-Ondine, la régisseuse Eva est avec nous. Et Radoslav Macha a préparé la musique. Je suis Susanna. Alors, ouvrons-le entre nous, quelque peu appauvri.
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3: Le dernier mail auquel a réagi RSI, plus précisément mon collègue Jacques, nous est parvenu de l'Espagne, de Juan Carlos Pérez Montero. Donc, Marie-Ondine, je te demanderai de mentionner nos auditeurs, et c'est important, ils pensent à participer au concours Jeux de RSI, sur les stations thermales slovaques.
1: Eh bien oui, Susanna, depuis le 4 mai jusqu'au 15 mai, pour l'instant nous faisons un point au 15 mai, nous avons reçu les réponses de Med Amin Bahri, Imen Bahri, Mustafa Bahri, tout le clan Bahri quoi, tous les trois de Tunisie, Farid Boumechal d'Algérie, Jacques Augustin, Thomas Beg, Philippe Marsan, tous les trois de France, et Joël Leder du Luxembourg.
3: Merci à ces auditeurs fidèles et en même temps courageux. Ils manifestent l'intérêt qu'ils portent sur notre pays. Ce n'est pas dans nos coutumes, mais adressons-leur une chanson folklorique slovaque interprétée par l'ensemble Akropola, Červené jablčko, la pomme rouge.

0: Dans son mail du 6 mai de Ronnie Sous-Bois, oui, c'est Jacques Augustin, qui souhaite savoir quelle relation entretient la Slovaquie avec les pays du Moyen-Orient et plus particulièrement l'Égypte sur les plans économiques, culturels, politiques. Vous comprendrez pourquoi il aimerait le savoir. M.O., Marion Dean est notre spécialiste dans ce domaine.
1: Oui, moi j'ai toujours les thèmes les plus drôles. Alors, je démarre. Donc, la Slovaquie entretient des relations plutôt pragmatiques avec l'Égypte et le Moyen-Orient en général. Diplomatie, commerce, sécurité, tourisme et coordination par l'entremise de l'Union européenne et de l'OTAN. La Slovaquie y a des intérêts spécifiques. Quant à l'Égypte, c'est l'un des partenaires les plus importants de la Slovaquie dans le monde arabe. La Slovaquie a une ambassade au Caire et l'Égypte a une ambassade à Bratislava. En janvier 2026, le ministère slovaque des Affaires étrangères a indiqué que les négociations avec l'ambassadeur égyptien portaient sur la coopération économique, le dialogue politique et le contexte régional. Sur le plan économique, les relations se développent. Le ministère slovaque des Affaires étrangères a déclaré en 2025 que les échanges commerciaux slovaco-égyptiens atteignaient environ 342 millions d'euros et que les deux pays souhaitaient développer leur coopération dans d'autres domaines. Les exportations slovaques vers l'Égypte s'élevaient à environ 169,9 millions de dollars américains en 2024.
0: Merci Marie-Ondine, laisse les chiffres pour ton émission du mercredi. Parle-nous du tourisme slovaco-égyptien.
1: Alors en effet, Susanna, le tourisme et la protection consulaire sont aussi importants. L'Égypte est une destination touristique prisée des Slovaques, notamment Hurghada, Marsa Alam et Sharm el-Cheikh. Cependant, le ministère slovaque des Affaires étrangères et du Commerce met en garde, malgré une situation sécuritaire relativement stable, la menace terroriste n'est pas totalement écartée et certaines régions font l'objet de recommandations de voyage renforcées. Donc renseignez-vous avant de partir en Égypte.
0: J'ajoute l'explication de la question que nous a posée Jacques, je le cite, toujours de son mail du 6 mai. De retour d'Égypte après une expédition familiale de 15 membres, 9 adultes et 6 enfants, pour visiter le Grand Musée du Caire, inauguré en novembre dernier, et dans lequel l'on ne se lasse jamais d'admirer les pièces exposées, dont le célèbre masque en or de Toutankhamon. Vraiment un circuit d'émerveillement durant 10 jours. Je reprends la plume telle un auditeur fidèle de RSI, heureux d'écouter entre nous. Merci Jacques Augustin.
1: Bonjour.
0: Bonjour Marie-Ondine.
1: Oui, Susanna, laisse-moi achever la citation du mail de notre ami auditeur, Joé Geder. Laissez-moi de vous exprimer mes sincères remerciements pour avoir gagné les 2 t-shirts, 2 paires de chaussettes, etc. lors du 2e tour de la compétition Eau Vive. Le petit colis vient d'arriver aujourd'hui même, mercredi 13 mai. Votre lettre d'accompagnement étant datée au 20 avril 2026.
0: Notre auditeur d'ajouter, citation, il semble que les stations balnéaires de Slovaquie soient très connues au pays, mais dommage que cela ne soit pas le cas outre frontière slovaque. Mais je trouve que RSI fait un excellent travail en informant ses auditeurs de ces petits diamants touristiques et même médicaux du pays.
1: Ah, c'est bien dit.
0: Partons. Destination Biganos. Notre très cher ami Philippe Marsan partage avec nous son souvenir. Bonjour amis de la pyramide. À l'écoute par internet à Biganos en France ce 10 mai 2026 à 20h20 local, un sympa très correct de moyenne 5 sur 5.
1: Au moins avec Internet, il n'y a pas de surprise. Hein. Oui, mais alors, écoutez la suite.
0: Ce 10 mai me rappelle bien des souvenirs d'il y a 45 ans. En ce dimanche, jour de joie, de bonheur. En effet, depuis 1958, la France était sous gouvernance d'une même tendance politique. En ce dimanche 10 mai 1981, ce fut l'alternance synonyme d'espoir de voir un monde plus juste, plus équilibré, où les richesses seraient partagées. L'avenir très prometteur au début ne l'a pas trop confirmé par la suite. Peut-être cette occasion fut quelque peu manquée.
1: Alors, sans vouloir commenter, RSI rappelle, pour ceux qui n'étaient pas nés ou alors beaucoup trop jeunes, comme c'était mon cas, qu'aux élections présidentielles en France au second tour, c'est François Mitterrand qui a battu le président sortant Valéry Giscard d'Estaing.
0: Voilà. Je prends le mail d'Alain Carlier, membre du Radio Dax Club d'Auvergne Francophonie, membre du Radio Club du Perche, mais aussi webmaster du site de sa commune, Biolette. Il écrit aussi que sur son site internet, il existe une rubrique sur l'écoute radio.
1: Oui, c'est la présentation de notre auditeur et suit la citation.
0: Comme promis à Jacques que j'ai eu au téléphone lors de mon appel du 28 avril, voici un rapport d'écoute de votre émission du 8 mai via Internet. Mon rapport contient un lien permettant d'écouter l'enregistrement que j'ai réalisé. La qualité est pour cause irréprochable. Je serai très heureux de recevoir votre carte QSL qui sera la première de ma collection. J'espère de tout cœur que vous continuerez à être présent sur Internet et peut-être que l'on pourra de nouveau vous écouter sur ondes courtes. J'espère juste que la puissance utilisée sera un peu plus grande, car dans le passé, je n'arrivais pas toujours à vous écouter dans de bonnes conditions.
1: Alors, Susanna, est-ce que nous faisons une petite confidence à nos auditeurs ?
0: Tu peux, vas-y.
1: Alors, donc notre collègue de la rédaction allemande, Jana Hrebekova, qui se démène beaucoup pour un retour possible pour les ondes courtes. Donc, elle attend la réponse d'une station suisse qui peut-être pourra diffuser les émissions de RSI en allemand et en français. Oui. Croisons les doigts.
0: Et très fort.
1: Et ceux des doigts de pied aussi. Je vous lis encore le rapport d'écoute de notre auditeur. J'ai eu le grand plaisir d'écouter votre station lors de son émission sur Internet le 9 mai 2026 de 7h30 à 8h, heure locale. Mon lieu de réception, campagne, très bien. J'ai écouté sur le boîtier live radio, c'est en Wi-Fi. Détail de votre programme prouvant que j'ai réellement entendu votre station, on vous croit. Donc langue de l'émission français, détail. Émission solennelle à l'occasion de la fin de la Seconde Guerre mondiale, interview de Didier Rogacic, militaire professionnel à la retraite. 7h41, chanson interprétée par Didier Rogacic, donc ça c'est actuel qu'il est chanteur. Commentaire, j'ai beaucoup apprécié ce témoignage particulièrement bien choisi pour illustrer ce jour du 8 mai que nous fêtons aussi ici en France.
0: Alain Carlier ajoute également un enregistrement d'environ 15 minutes de cette émission.
1: Une chanson nous sépare de notre réaction à un deuxième mail de Jacques Augustin.

0: Radio Slovaquie Internationale présentée par un duo de charme et efficace en la personne de Marie-Ondine et Jacques. Oh là là! Et suivent les détails sur l'émission du 10 mai.
1: Et suit aussi la réponse concernant notre jeu concours. Et suit aussi la question de Jacques. S'il existe l'équivalent d'un concours Lépine en Slovaquie, et est-il international? Quelles sont les meilleures inventions et lauréats de 2026?
0: Nous savons que la 125e édition du concours Lépine International Paris s'est déroulée du 30 avril au 11 mai inclus à Paris Expo Porte de Versailles. À votre question, nous pouvons répondre partiellement. Que la Slovaquie compte plusieurs concours et festivals axés sur l'innovation, les start-up, la technologie et la créativité. Par exemple, Innovation de la région de Žilina, un concours régional pour les start-up, les entreprises et les municipalités axés sur l'innovation et l'entrepreneuriat.
1: Il y a aussi le Festival de l'innovation de Žilina 2026, un grand événement de réseautage et de start-up combiné à un concours d'innovation.
0: InnoFest Nitra, un festival et une conférence sur la transformation automobile, les technologies intelligentes et l'innovation.
1: Il y a aussi le concours d'innovation We Circular, un concours international pour les femmes entrepreneurs dans le domaine de l'économie circulaire et des solutions numériques.
0: Pour les étudiants et les jeunes innovateurs, il existe First Global Slovakia, un concours de robotique pour les lycéens de toute la Slovaquie.
1: Et ensuite, c'est DigiCamp Innovation Camp, un concours de compétences numériques et technologiques pour les élèves du primaire et du secondaire.
0: Les Slovaques peuvent participer, bien sûr, aux concours internationaux.
1: Tels que EIT Jumpstarter, l'un des plus grands concours européens de start-up pour les projets en phase d'amorçage.
0: Coupe du Danube, concours international de présentation de projets de start-up pour les universités d'Europe centrale.
1: Et c'est sans oublier le concours Innova Europe, un concours pan-européen destiné aux étudiants et aux jeunes innovateurs. Priorité aux start-up à impact, développement durable, intelligence artificielle, innovation sociale. Et cette année, la finale 2026 se déroulera en Finlande.
0: Et on pourrait continuer quant aux concours internationaux, mais nous, modestement, RSI, nous apprécions votre participation à notre jeu concours sur nos villes thermales. Dis quelque chose pour achever cette rencontre avec nos auditeurs.
1: Eh bien, c'est toujours un plaisir et puis un énième plaisir de faire la liste à règne avec toi, Susanna.
0: Merci beaucoup, Marie-Ondine. Merci à vous, chers amis. Et écrivez un peu plus, s'il vous plaît.
1: Oui, parce qu'on s'ennuie à RSI. Hein.
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1: Bonjour à tous et à toutes. Les faits marquants, les informations à retenir tant à l'international qu'au national, faisons un tour d'horizon de l'actualité de cette semaine en Slovaquie dans votre hebdo du dimanche.
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2: Vladimir Putin a accueilli Robert Fico au Kremlin lors des célébrations du jour de la victoire, saluant le rétablissement progressif de la coopération. Robert Fico a été le seul dirigeant d'un État membre de l'Union européenne à visiter Moscou lors des célébrations de cette année, marquant la fin de la Seconde Guerre mondiale. Sa visite a suscité des réactions critiques de plusieurs responsables politiques et médias européens. Les médias étrangers ont également souligné les divergences croissantes au sein de l'Union européenne concernant les relations avec le Kremlin. Robert Fico n'a pas assisté au défilé militaire sur la Place Rouge qui s'est tenu cette année sans équipement militaire. Cependant, vendredi, il a déposé une gerbe sur la tombe du soldat inconnu au centre de Moscou. Pour Robert Fico, il s'agissait déjà de sa deuxième visite en Russie à l'occasion des commémorations de la victoire sur l'Allemagne nazie lors de la Seconde Guerre mondiale. Plus d'informations dans le gros plan d'aujourd'hui. À l'occasion de la Journée de l'Europe, le président de la République slovaque, Peter Pellegrini, a rappelé que l'Union européenne s'est construite sur le choix de la coopération plutôt que de la confrontation et qu'elle fait partie du quotidien des Slovaques. Études, entreprises, liberté de circuler. Il a souligné que malgré ses imperfections, l'Union européenne reste un espace commun de sécurité et d'opportunité dont l'avenir dépendra de la capacité des citoyens à la percevoir comme utile et fonctionnelle.
3: La Slovaquie et l'Autriche sont des partenaires proches non seulement géographiquement, mais aussi politiquement et surtout humainement. Le président slovaque Peter Pellegrini l'a déclaré après la visite de lundi du président autrichien Alexander Van der Bellen au palais présidentiel de Bratislava. Tous deux ont affirmé que les relations entre les deux pays étaient excellentes et qu'ils entendaient les approfondir davantage. Le président du Parlement Richard Rashi et son homologue géorgien Shalva Papashvili ont souligné l'importance du dialogue parlementaire entre les deux pays. Ils l'ont annoncé lundi à l'issue d'une rencontre conjointe au château de Bratislava dans le cadre de la visite officielle du président du Parlement géorgien. Ils ont également évoqué l'intégration européenne de la Géorgie. Il s'agissait de la première visite de ce type. Nous apprécions également les bonnes relations au sein des différentes commissions parlementaires, a affirmé Richard Rashi.
4: Lors du sommet présidentiel du format de Slavkov qui s'est tenu hier mardi à Bratislava, les chefs d'État slovaques, autrichiens et tchèques ont abordé les défis de politique étrangère ainsi que leurs répercussions sur les régions, mais aussi l'impact de l'intelligence artificielle et des technologies modernes. Ils se sont accordés sur l'importance d'une coordination commune entre la Slovaquie, l'Autriche et la République tchèque afin de promouvoir des solutions partagées. Les trois présidents ont également salué une discussion constructive et ouverte et ont confirmé les bonnes relations entre leurs pays.
3: Du mardi 12 au jeudi 14, le public pourra découvrir de nouveaux équipements militaires. Les forces armées slovaques les présenteront au parc des expositions Inheba de Bratislava dans le cadre du Salon international de la défense et de la sécurité. Seront notamment exposés le système de défense aérienne israélien Barak MX, l'obusier slovaque Eva de nouvelle génération et d'autres équipements. Le chasseur F-16 Bloc 70, le plus moderne de tous, l'emblématique hélicoptère UH-60M Black Hawk et l'avion de transport tactique C-27J Spartan.
4: Le premier ministre slovaque Robert Fico a reçu hier mardi au siège du gouvernement à Bratislava la commissaire européenne à l'élargissement Marta Kos. Ils ont abordé plusieurs thèmes, notamment l'élargissement de l'Union européenne aux pays des Balkans occidentaux et d'Europe orientale. La Slovaquie soutient l'adhésion de pays tels que le Monténégro, la Serbie ou l'Albanie à l'Union à condition qu'ils remplissent les critères nécessaire, a déclaré Robert Fico. La République slovaque soutient depuis longtemps l'élargissement de l'Union européenne sur la base du respect des conditions requises.
1: Le président du Parlement slovaque, Richard Raši, a rencontré mercredi à Bakou le président azerbaïdjanais, Ilham Aliyev. Ils ont discuté du développement futur du partenariat stratégique entre les deux pays. D'ailleurs, Richard Raši a signé un mémorandum avec la présidente de l'Assemblée nationale azerbaïdjanaise, Saïba Ghaffar, lors de sa visite ouvrant la voie à une coopération interparlementaire renforcée. Monsieur Raši a également annoncé que la délégation slovaque était parvenue à un accord sur des conditions plus favorables à la coopération entre les deux pays dans le domaine de l'industrie et de la défense. La police slovaque surveille la situation sécuritaire à la frontière orientale Slovaquie-Ukraine, des suites de l'attaque massive menée mercredi par l'armée russe dans l'ouest de l'Ukraine. Parallèlement, elle a déclaré renforcer sa vigilance en matière de sécurité intérieure et être en contact avec les autres forces de sécurité nationale. Selon elle, la situation à la frontière orientale de la Slovaquie est actuellement calme. Les forces armées slovaques ont indiqué que leurs moyens sont déployés en permanence pour surveiller l'espace aérien, une mesure prise après le début du conflit en Ukraine. Cet hebdo est maintenant terminé, mais restez avec nous car nous enchaînons avec votre émission dominicale « Entre nous ».
3: Bienvenue dans l'émission du dimanche 17 mai, chers amis.
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3: Oui. Préparer l'émission dominicale de RSI, c'est toujours d'un plaisir pour moi et mes collègues de notre section, car il s'agit en général d'un partage intéressant, agréable, ouvert, concernant les programmes de notre antenne des derniers jours. Nous prenons toujours plaisir de lire vos courriels, lettres ou cartes postales, de plus en plus rares, que nous parviennent par la poste. Cependant, j'ai aujourd'hui un regret à exprimer. La programmation de RSI est réservée le samedi à une rubrique musicale. En effet, le samedi, en plus de cette rubrique, on diffuse aussi des extraits de nos émissions préparées pour vous durant la semaine. Aujourd'hui, plutôt que de répondre à vos courriels, qui sont peu nombreux, vraiment très peu, j'aimerais vous présenter un chanteur, un compositeur ou un parolier et vous faire écouter trois chansons, comme c'est généralement le cas dans la rubrique musicale du samedi. Ou aussi la programmation dimanche du centenaire de la radio ou la fenêtre sur le monde a coupé l'envie de nos auditeurs de nous écrire. Mais je me laisse aller peut-être plus loin que les limites de diffusion. Marion Dean est là pour m'aider. C'est elle qui a préparé l'hebdo. Merci Marion Dean, la régisseuse Eva est avec nous. Et Radoslav Macha a préparé la musique. Je suis Susanna. Alors, ouvrons-le entre nous, quelque peu appauvri.
0: Entre nous.
3: Le dernier mail auquel a réagi RSI, plus précisément mon collègue Jacques, nous est parvenu de l'Espagne, de Juan Carlos Pérez Montero. Donc, Marie-Ondine, je te demanderai de mentionner nos auditeurs, et c'est important, ils pensent à participer au concours jeu de RSI, sur les stations thermales slovaques.
1: Eh bien oui, Susanna, depuis le 4 mai jusqu'au 15 mai, pour l'instant nous faisons un point au 15 mai, nous avons reçu les réponses de Med Amin Bahri, Imen Bahri, Mustafa Bahri, tout le clan Bahri quoi, tous les trois de Tunisie, Farid Boumechal d'Algérie, Jacques Augustin, Thomas Beg, Philippe Marsan, tous les trois de France, et Joé Leder du Luxembourg.
3: Merci à ces auditeurs fidèles et en même temps courageux. Ils manifestent l'intérêt qu'ils portent sur notre pays. Ce n'est pas dans nos coutumes, mais adressons-leur

0: Dans son mail du 6 mai de Ronnie Soubois, oui, c'est Jacques Augustin, qui souhaite savoir quelle relation entretient la Slovaquie avec les pays du Moyen-Orient et plus particulièrement l'Égypte sur les plans économiques, culturels, politiques. Vous comprendrez pourquoi il aimerait le savoir. M.O., Marion Dean est notre spécialiste dans ce domaine.
1: Oui, moi j'ai toujours les thèmes les plus drôles. Alors, je démarre. Donc, la Slovaquie entretient des relations plutôt pragmatiques avec l'Égypte et le Moyen-Orient en général. Diplomatie, commerce, sécurité, tourisme et coordination par l'entremise de l'Union européenne et de l'OTAN. La Slovaquie y a des intérêts spécifiques. Quant à l'Égypte, c'est l'un des partenaires les plus importants de la Slovaquie dans le monde arabe. La Slovaquie a une ambassade au Caire et l'Égypte a une ambassade à Bratislava. En janvier 2026, le ministère slovaque des Affaires étrangères a indiqué que les négociations avec l'ambassadeur égyptien portaient sur la coopération économique, le dialogue politique et le contexte régional. Sur le plan économique, les relations se développent. Le ministère slovaque des Affaires étrangères a déclaré en 2025 que les échanges commerciaux slovaco-égyptiens atteignaient environ 342 millions d'euros et que les deux pays souhaitaient développer leur coopération dans d'autres domaines. Les exportations slovaques vers l'Égypte s'élevaient à environ 169,9 millions de dollars américains en 2024.
0: Merci Marie-Ondine, laisse les chiffres pour ton émission du mercredi. Parle-nous du tourisme slovaco-égyptien.
1: Alors en effet, Susanna, le tourisme et la protection consulaire sont aussi importants. L'Égypte est une destination touristique prisée des Slovaques, notamment Hurghada, Marsa Alam et Sharm el-Cheikh. Cependant, le ministère slovaque des Affaires étrangères et du Commerce met en garde, malgré une situation sécuritaire relativement stable, la menace terroriste n'est pas totalement écartée et certaines régions font l'objet de recommandations de voyage renforcées. Donc renseignez-vous avant de partir en Égypte.
0: J'ajoute l'explication de la question que nous a posée Jacques, je le cite, toujours de son mail du 6 mai. De retour d'Égypte après une expédition familiale de 15 membres, 9 adultes et 6 enfants, pour visiter le Grand Musée du Caire, inauguré en novembre dernier, et dans lequel l'on ne se lasse jamais d'admirer les pièces exposées, dont le célèbre masque en or de Toutankhamon. Vraiment un circuit d'émerveillement durant 10 jours. Je reprends la plume tel un auditeur fidèle de RSI, heureux d'écouter entre nous. Merci Jacques Augustin.
1: Bonjour.
0: Bonjour Marie-Ondine.
1: Oui, Susanna, laisse-moi achever la citation du mail de notre ami auditeur, Joé Geder. Laissez-moi de vous exprimer mes sincères remerciements pour avoir gagné les 2 t-shirts, 2 paires de chaussettes, etc. lors du 2e tour de la compétition Eau Vive. Le petit colis vient d'arriver.

0: écrivez aujourd'hui même, mercredi 13 mai. Votre lettre d'accompagnement étant datée au 20 avril 2026.
1: Notre auditeur d'ajouter, citation, il semble que les stations balnéaires de Slovaquie soient très connues au pays, mais dommage que cela ne soit pas le cas outre-frontière slovaque. Mais je trouve que RSI fait un excellent travail en informant ses auditeurs de ces petits diamants touristiques et même médicaux du pays.
0: Ah, c'est bien dit.
1: Partons. Destination Biganos. Notre très cher ami Philippe Marsan partage avec nous son souvenir. Bonjour amis de la pyramide, à l'écoute par internet à Biganos en France ce 10 mai 2026 à 20h 20 local, un sympa très correct de moyenne 5 sur 5.
0: Au moins avec internet, il n'y a pas de surprise. Hein. Oui, mais alors, écoutez la suite.
1: Ce 10 mai me rappelle bien des souvenirs d'il y a 45 ans. En ce dimanche, jour de joie, de bonheur. En effet, depuis 1958, la France était sous gouvernance d'une même tendance politique. En ce dimanche 10 mai 1981, ce fut l'alternance synonyme d'espoir de voir un monde plus juste, plus équilibré, où les richesses seraient partagé. L'avenir très prometteur au début ne l'a pas trop confirmé par la suite. Peut-être cette occasion fut quelque peu manquée.
0: Alors, sans vouloir commenter, RSI rappelle, pour ceux qui n'étaient pas nés ou alors beaucoup trop jeunes, comme c'était mon cas, qu'aux élections présidentielles en France au second tour, c'est François Mitterrand qui a battu le président sortant Valéry Giscard d'Estaing.
1: Voilà. Je prends le mail d'Alain Carlier, membre du Radio Dax Club d'Auvergne Francophonie, membre du Radio Club du Perche, mais aussi webmaster du site de sa commune, Biolette. Il écrit aussi que sur son site internet, il existe une rubrique sur l'écoute radio.
0: Oui, c'est la présentation de notre auditeur et suit la citation.
1: Comme promis à Jacques que j'ai eu au téléphone lors de mon appel du 28 avril, voici un rapport d'écoute de votre émission du 8 mai via Internet. Mon rapport contient un lien permettant d'écouter l'enregistrement que j'ai réalisé. La qualité est pour cause irréprochable. Je serai très heureux de recevoir votre carte QSL qui sera la première de ma collection. J'espère de tout cœur que vous continuerez à être présent sur Internet et peut-être que l'on pourra de nouveau vous écouter sur ondes courtes. J'espère juste que la puissance utilisée sera un peu plus grande, car dans le passé, je n'arrivais pas toujours à vous écouter dans de bonnes conditions.
0: Alors, Susanna, est-ce que nous faisons une petite confidence à nos auditeurs ?
1: Tu peux, vas-y.
0: Alors, donc notre collègue de la rédaction allemande, Jana Hrebekova, qui se démène beaucoup pour un retour possible pour les ondes courtes. Donc, elle attend la réponse d'une station suisse qui peut-être pourra diffuser les émissions de RSI en allemand et en français. Oui. Croisons les doigts.
1: Et très fort.
0: Et ceux des doigts de pied aussi. Je vous lis encore le rapport d'écoute de notre auditeur. J'ai eu le grand plaisir d'écouter votre station lors de son émission sur Internet le 9 mai 2026 de 7h30 à 8h, heure locale. Mon lieu de réception, campagne. Très bien. J'ai écouté sur le boîtier live radio, c'est en Wi-Fi. Détail de votre programme prouvant que j'ai réellement entendu votre station. On vous croit, on vous croit. Donc langue de l'émission français. Détail. Émission solennelle à l'occasion de la fin de la Seconde Guerre mondiale, interview de Didier Rogacic, militaire professionnel à la retraite. 7h41, chanson interprétée par Didier Rogacic, donc ça c'est actuel qu'il est chanteur. Commentaire. J'ai beaucoup apprécié ce témoignage particulièrement bien choisi pour illustrer ce jour du 8 mai que nous fêtons aussi ici en France.
1: Alain Carlier ajoute également un enregistrement d'environ 15 minutes de cette émission.
0: Une chanson nous sépare de notre réaction à un deuxième mail de Jacques Augustin.

0: 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Oh là là! Et suivre les détails sur l'émission du 10 mai.
1: Et suit aussi la réponse concernant notre jeu concours. Et suit aussi la question de Jacques. S'il existe l'équivalent d'un concours Lépine en Slovaquie, et est-il international? Quelles sont les meilleures inventions et lauréats de 2026?
0: Nous savons que la 125e édition du concours Lépine International Paris s'est déroulée du 30 avril au 11 mai inclus à Paris Expo Porte de Versailles. À votre question, nous pouvons répondre partiellement. Que la Slovaquie compte plusieurs concours et festivals axés sur l'innovation, les start-up, la technologie et la créativité. Par exemple, Innovation de la région de Žilina, un concours régional pour les start-up, les entreprises et les municipalités axées sur l'innovation et l'entrepreneuriat.
1: Il y a aussi le Festival de l'innovation de Žilina 2026, un grand événement de réseautage et de start-up combiné à un concours d'innovation.
0: InnoFest Nitra, un festival et une conférence sur la transformation automobile, les technologies intelligentes et l'innovation.
1: Il y a aussi le concours d'innovation We Circular, un concours international pour les femmes entrepreneurs dans le domaine de l'économie circulaire et des solutions numériques.
0: Pour les étudiants et les jeunes innovateurs, il existe First Global Slovakia, un concours de robotique pour les lycéens de toute la Slovaquie.
1: Et ensuite, c'est DigiCamp Innovation Camp, un concours de compétences numériques et technologiques pour les élèves du primaire et du secondaire.
0: Les Slovaques peuvent participer, bien sûr, aux concours internationaux.
1: Tels que EIT Jumpstarter, l'un des plus grands concours européens de start-up pour les projets en phase d'amorçage.
0: Coupe du Danube, concours international de présentation de projets de start-up pour les universités d'Europe centrale.
1: Et c'est sans oublier le concours Innova Europe, un concours pan-européen destiné aux étudiants et aux jeunes innovateurs. Priorité aux start-up à impact, développement durable, intelligence artificielle, innovation sociale. Et cette année, la finale 2026 se déroulera en Finlande.
0: Et on pourrait continuer quant aux concours internationaux, mais nous, modestement, RSI, nous apprécions votre participation à notre jeu concours sur nos villes thermales. Dis quelque chose pour achever cette rencontre avec nos auditeurs.
1: Eh bien, c'est toujours un plaisir et puis un énième plaisir de faire la liste à règne avec toi, Susanna.
0: Merci beaucoup Marie-Ondine, merci à vous chers amis et écrivez un peu plus s'il vous plaît.
1: Oui, parce qu'on s'ennuie à RSI. Hein.
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1: Bonjour à tous et à toutes. Les faits marquants, les informations à retenir tant à l'international qu'au national, faisons un tour d'horizon de l'actualité de cette semaine en Slovaquie, dans votre hebdo du dimanche.
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2: Vladimir Poutine a accueilli Robert Fico au Kremlin lors des célébrations du jour de la victoire, saluant le rétablissement progressif de la coopération. Robert Fico a été le seul dirigeant d'un État membre de l'Union européenne à visiter Moscou lors des célébrations de cette année marquant la fin de la Seconde Guerre mondiale. Sa visite a suscité des réactions critiques de plusieurs responsables politiques et médias européens. Les médias étrangers ont également souligné les divergences croissantes au sein de l'Union européenne concernant les relations avec le Kremlin. Robert Fico n'a pas assisté au défilé militaire sur la Place Rouge qui s'est tenu cette année sans équipement militaire. Cependant, vendredi, il a déposé une gerbe sur la tombe du soldat inconnu au centre de Moscou. Pour Robert Fico, il s'agissait déjà de sa deuxième visite en Russie à l'occasion des commémorations de la victoire sur l'Allemagne nazie lors de la Seconde Guerre mondiale. Plus d'informations dans le gros plan d'aujourd'hui. À l'occasion de la Journée de l'Europe, le président de la République slovaque, Peter Pellegrini, a rappelé que l'Union européenne s'est construite sur le choix de la coopération plutôt que de la confrontation et qu'elle fait partie du quotidien des Slovaques. Étude, entreprise, liberté de circuler. Il a souligné que malgré ses imperfections, l'Union européenne reste un espace commun de sécurité et d'opportunité dont l'avenir dépendra de la capacité des citoyens à la percevoir comme utile et fonctionnelle.
3: La Slovaquie et l'Autriche sont des partenaires proches non seulement géographiquement, mais aussi politiquement et surtout humainement. Le président slovaque Peter Pellegrini l'a déclaré après la visite de lundi du président autrichien Alexander Van der Bellen au palais présidentiel de Bratislava. Tous deux ont affirmé que les relations entre les deux pays étaient excellentes et qu'ils entendaient les approfondir davantage. Le président du Parlement Richard Rashi et son homologue géorgien Shalva Papashvili ont souligné l'importance du dialogue parlementaire entre les deux pays. Ils l'ont annoncé lundi à l'issue d'une rencontre conjointe au château de Bratislava dans le cadre de la visite officielle du président du Parlement géorgien. Ils ont également évoqué l'intégration européenne de la Géorgie. Il s'agissait de la première visite de ce type. Nous apprécions également les bonnes relations au sein des différentes commissions parlementaires, a affirmé Richard Rashi.
4: Lors du sommet présidentiel du format de Slavkov qui s'est tenu hier mardi à Bratislava, les chefs d'État slovaques, autrichiens et tchèques ont abordé les défis de politique étrangère ainsi que leurs répercussions sur les régions, mais aussi l'impact de l'intelligence artificielle et des technologies modernes. Ils se sont accordés sur l'importance d'une coordination commune entre la Slovaquie, l'Autriche et la République tchèque afin de promouvoir des solutions partagées. Les trois présidents ont également salué une discussion constructive et ouverte et ont confirmé les bonnes relations entre leurs pays.
3: Du mardi 12 au jeudi 14, le public pourra découvrir de nouveaux équipements militaires. Les forces armées slovaques les présenteront au parc des expositions Inheba de Bratislava dans le cadre du Salon international de la défense et de la sécurité. Seront notamment exposés le système de défense aérienne israélien Barak MX, l'obusier slovaque Eva de nouvelle génération et d'autres équipements. Le chasseur F-16 Block 70, le plus moderne de tous, l'emblématique hélicoptère UH-60M Black Hawk, et l'avion de transport tactique C-27J Spartan.
4: Le premier ministre slovaque Robert Fico a reçu hier mardi au siège du gouvernement à Bratislava la commissaire européenne à l'élargissement Marta Kos. Ils ont abordé plusieurs thèmes, notamment l'élargissement de l'Union européenne aux pays des Balkans occidentaux et d'Europe orientale. La Slovaquie soutient l'adhésion de pays tels que le Monténégro, la Serbie ou l'Albanie à l'Union à condition qu'ils remplissent les critères nécessaire, a déclaré Robert Fico. La République slovaque soutient depuis longtemps l'élargissement de l'Union européenne sur la base du respect des conditions requises.
1: Le président du Parlement slovaque, Richard Raši, a rencontré mercredi à Bakou le président azerbaïdjanais, Ilham Aliyev. Ils ont discuté du développement futur du partenariat stratégique entre les deux pays. D'ailleurs, Richard Raši a signé un mémorandum avec la présidente de l'Assemblée nationale azerbaïdjanaise, Saïba Ghaffar, lors de sa visite ouvrant la voie à une coopération interparlementaire renforcée. Monsieur Raši a également annoncé que la délégation slovaque était parvenue à un accord sur des conditions plus favorables à la coopération entre les deux pays dans le domaine de l'industrie et de la défense. La police slovaque surveille la situation sécuritaire à la frontière orientale Slovaquie-Ukraine, des suites de l'attaque massive menée mercredi par l'armée russe dans l'ouest de l'Ukraine. Parallèlement, elle a déclaré renforcer sa vigilance en matière de sécurité intérieure et être en contact avec les autres forces de sécurité nationales. Selon elle, la situation à la frontière orientale de la Slovaquie est actuellement calme. Les forces armées slovaques ont indiqué que leurs moyens sont déployés en permanence pour surveiller l'espace aérien, une mesure prise après le début du conflit en Ukraine. Cet hebdo est maintenant terminé, mais restez avec nous car nous enchaînons avec votre émission dominicale « Entre nous ».
3: Bienvenue dans l'émission du dimanche 17 mai, chers amis.
5: Oui, vous êtes bien sûr Radio Slovaquie.
3: Oui. Préparer l'émission dominicale de RSI, c'est toujours d'un plaisir pour moi et mes collègues de notre section, car il s'agit en général d'un partage intéressant, agréable, ouvert, concernant les programmes de notre antenne des derniers jours. Nous prenons toujours plaisir de lire vos courriels, lettres ou cartes postales, de plus en plus rares, que nous parviennent par la poste. Cependant, j'ai aujourd'hui un regret à exprimer. La programmation de RSI est réservée le samedi à une rubrique musicale. En effet, le samedi, en plus de cette rubrique, on diffuse aussi des extraits de nos émissions préparées pour vous durant la semaine. Aujourd'hui, plutôt que de répondre à vos courriels, qui sont peu nombreux, vraiment très peu, j'aimerais vous présenter un chanteur, un compositeur ou un parolier et vous faire écouter trois chansons, comme c'est généralement le cas dans la rubrique musicale du samedi. Ou aussi la programmation dimanche du centenaire de la radio ou la fenêtre sur le monde a coupé l'envie de nos auditeurs de nous écrire. Mais je me laisse aller peut-être plus loin que les limites de diffusion. Marie-Ondine est là pour m'aider. C'est elle qui a préparé l'hebdo. Merci Marie-Ondine. La régisseuse Eva est avec nous. Et Radoslav Macha a préparé la musique. Je suis Susanna. Alors, ouvrons-le entre nous, quelque peu appauvri.
0: Entre nous.
3: Le dernier mail auquel a réagi RSI, plus précisément mon collègue Jacques, nous est parvenu de l'Espagne, de Juan Carlos Pérez Montero. Donc, Marie-Ondine, je te demanderai de mentionner nos auditeurs, et c'est important, ils pensent à participer au concours Jeux de RSI, sur les stations thermales slovaques.
1: Eh bien oui, Susanna, depuis le 4 mai jusqu'au 15 mai, pour l'instant nous faisons un point au 15 mai, nous avons reçu les réponses de Med Amin Bahri, Imen Bahri, Mustafa Bahri, tout le clan Bahri quoi, tous les trois de Tunisie, Farid Boumechal d'Algérie, Jacques Augustin, Thomas Beg, Philippe Marsan, tous les trois de France, et Joël Leder du Luxembourg.
3: Merci à ces auditeurs fidèles et en même temps courageux. Ils manifestent l'intérêt qu'ils portent sur notre pays. Ce n'est pas dans nos coutumes, mais adressons-leur une chanson folklorique slovaque interprétée par l'ensemble Akropola, Červené jablčko, la pomme rouge.

0: Dans son mail du 6 mai de Ronnie Soubois, oui, c'est Jacques Augustin, qui souhaite savoir quelle relation entretient la Slovaquie avec les pays du Moyen-Orient et plus particulièrement l'Égypte sur les plans économiques, culturels, politiques. Vous comprendrez pourquoi il aimerait le savoir. M.O., Marion Dean est notre spécialiste dans ce domaine.
1: Oui, moi j'ai toujours les thèmes les plus drôles. Alors, je démarre. Donc, la Slovaquie entretient des relations plutôt pragmatiques avec l'Égypte et le Moyen-Orient en général. Diplomatie, commerce, sécurité, tourisme et coordination par l'entremise de l'Union européenne et de l'OTAN. La Slovaquie y a des intérêts spécifiques. Quant à l'Égypte, c'est l'un des partenaires les plus importants de la Slovaquie dans le monde arabe. La Slovaquie a une ambassade au Caire et l'Égypte a une ambassade à Bratislava. En janvier 2026, le ministère slovaque des Affaires étrangères a indiqué que les négociations avec l'ambassadeur égyptien portaient sur la coopération économique, le dialogue politique et le contexte régional. Sur le plan économique, les relations se développent. Le ministère slovaque des Affaires étrangères a déclaré en 2025 que les échanges commerciaux slovaco-égyptiens atteignaient environ 342 millions d'euros et que les deux pays souhaitaient développer leur coopération dans d'autres domaines. Les exportations slovaques vers l'Égypte s'élevaient à environ 169,9 millions de dollars américains en 2024.
0: Merci Marie-Ondine, laisse les chiffres pour ton émission du mercredi. Parle-nous du tourisme slovaco-égyptien.
1: Alors en effet, Susanna, le tourisme et la protection consulaire sont aussi importants. L'Égypte est une destination touristique prisée des Slovaques, notamment Hurghada, Marsa Alam et Sharm el-Cheikh. Cependant, le ministère slovaque des Affaires étrangères et du Commerce met en garde, malgré une situation sécuritaire relativement stable, la menace terroriste n'est pas totalement écartée et certaines régions font l'objet de recommandations de voyage renforcées. Donc renseignez-vous avant de partir en Égypte.
0: J'ajoute l'explication de la question que nous a posée Jacques, je le cite, toujours de son mail du 6 mai. De retour d'Égypte après une expédition familiale de 15 membres, 9 adultes et 6 enfants, pour visiter le Grand Musée du Caire, inauguré en novembre dernier, et dans lequel l'on ne se lasse jamais d'admirer les pièces exposées, dont le célèbre masque en or de Toutankhamon. Vraiment un circuit d'émerveillement durant 10 jours. Je reprends la plume tel un auditeur fidèle de RSI, heureux d'écouter entre nous. Merci Jacques Augustin.
1: Bonjour.
0: Bonjour Marie-Ondine.
1: Oui, Susanna, laisse-moi achever la citation du mail de notre ami auditeur, Joé Geder. Laissez-moi de vous exprimer mes sincères remerciements pour avoir gagné les 2 t-shirts, 2 paires de chaussettes, etc. lors du 2e tour de la compétition Eau Vive. Le petit colis vient d'arriver aujourd'hui même, mercredi 13 mai. Votre lettre d'accompagnement étant datée au 20 avril 2026.
0: Notre auditeur d'ajouter, citation, il semble que les stations balnéaires de Slovaquie soient très connues au pays, mais dommage que cela ne soit pas le cas outre frontière slovaque. Mais je trouve que RSI fait un excellent travail en informant ses auditeurs de ces petits diamants touristiques et même médicaux du pays.
1: Ah, c'est bien dit.
0: Partons. Destination Biganos. Notre très cher ami Philippe Marsan partage avec nous son souvenir. Bonjour amis de la pyramide. À l'écoute par internet à Biganos en France ce 10 mai 2026 à 20h20 local, un sympa très correct de moyenne 5 sur 5.

0: 5.
1: Au moins avec Internet, il n'y a pas de surprise. Hein. Oui, mais alors, écoutez la suite.
0: Ce 10 mai me rappelle bien des souvenirs d'il y a 45 ans. En ce dimanche, jour de joie, de bonheur. En effet, depuis 1958, la France était sous gouvernance d'une même tendance politique. En ce dimanche 10 mai 1981, ce fut l'alternance synonyme d'espoir de voir un monde plus juste, plus équilibré, où les richesses seraient partagées. L'avenir très prometteur au début ne l'a pas trop confirmé par la suite. Peut-être cette occasion fut quelque peu manquée.
1: Alors, sans vouloir commenter, RSI rappelle, pour ceux qui n'étaient pas nés ou alors beaucoup trop jeunes, comme c'était mon cas, qu'aux élections présidentielles en France au second tour, c'est François Mitterrand qui a battu le président sortant Valéry Giscard d'Estaing.
0: Voilà. Je prends le mail d'Alain Carlier, membre du Radio Dex Club d'Auvergne Francophonie, membre du Radio Club du Perche, mais aussi webmaster du site de sa commune, Biolette. Il écrit aussi que sur son site internet, il existe une rubrique sur l'écoute radio.
1: Oui, c'est la présentation de notre auditeur et suit la citation.
0: Comme promis à Jacques que j'ai eu au téléphone lors de mon appel du 28 avril, voici un rapport d'écoute de votre émission du 8 mai via Internet. Mon rapport contient un lien permettant d'écouter l'enregistrement que j'ai réalisé. La qualité est pour cause irréprochable. Je serai très heureux de recevoir votre carte QSL qui sera la première de ma collection. J'espère de tout cœur que vous continuerez à être présent sur Internet et peut-être que l'on pourra de nouveau vous écouter sur ondes courtes. J'espère juste que la puissance utilisée sera un peu plus grande. Car dans le passé, je n'arrivais pas toujours à vous écouter dans de bonnes conditions.
1: Alors, Susanna, est-ce que nous faisons une petite confidence à nos auditeurs ?
0: Tu peux, vas-y.
1: Alors, donc notre collègue de la rédaction allemande, Jana Hrebekova, qui se démène beaucoup pour un retour possible pour les ondes courtes. Donc, elle attend la réponse d'une station suisse qui peut-être pourra diffuser les émissions de RSI en allemand et en français. Oui. Croisons les doigts.
0: Et très fort.
1: Et ceux des doigts de pied aussi. Je vous lis encore le rapport d'écoute de notre auditeur. J'ai eu le grand plaisir d'écouter votre station lors de son émission sur Internet le 9 mai 2026 de 7h30 à 8h, heure locale. Mon lieu de réception, campagne, très bien. J'ai écouté sur le boîtier live radio, c'est en Wi-Fi. Détail de votre programme prouvant que j'ai réellement entendu votre station, on vous croit. Donc langue de l'émission français, détail. Émission solennelle à l'occasion de la fin de la Seconde Guerre mondiale, interview de Didier Rogacic, militaire professionnel à la retraite. 7h41, chanson interprétée par Didier Rogacic, donc ça c'est actuel qu'il est chanteur. Commentaire, j'ai beaucoup apprécié ce témoignage particulièrement bien choisi pour illustrer ce jour du 8 mai que nous fêtons aussi ici en France.
0: Alain Carlier ajoute également un enregistrement d'environ 15 minutes de cette émission.
1: Une chanson nous sépare de notre réaction à un deuxième mail de Jacques Augustin.

0: Slovaquie International, présenté par un duo de charme et efficace en la personne de Marie-Ondine et Jacques. Oh là là! Et suivre les détails sur l'émission du 10 mai.
1: Et suite aussi la réponse concernant notre jeu concours. Et suite aussi la question de Jacques. S'il existe l'équivalent d'un concours Lépine en Slovaquie et est-il international? Quelles sont les meilleures inventions et lauréats de 2026?
0: Nous savons que la 125e édition du concours Lépine International Paris s'est déroulée du 30 avril au 11 mai inclus à Paris Expo Porte de Versailles. À votre question, nous pouvons répondre partiellement. Que la Slovaquie compte plusieurs concours et festivals axés sur l'innovation, les start-up, la technologie et la créativité. Par exemple, Innovation de la région de Žilina, un concours régional pour les start-up, les entreprises et les municipalités axées sur l'innovation et l'entrepreneuriat.
1: Il y a aussi le Festival de l'innovation de Žilina 2026, un grand événement de réseautage et de start-up combiné à un concours d'innovation.
0: InnoFest Nitra, un festival et une conférence sur la transformation automobile, les technologies intelligentes et l'innovation.
1: Il y a aussi le concours d'innovation We Circular, un concours international pour les femmes entrepreneurs dans le domaine de l'économie circulaire et des solutions numériques.
0: Pour les étudiants et les jeunes innovateurs, il existe First Global Slovakia, un concours de robotique pour les lycéens de toute la Slovaquie.
1: Et ensuite, c'est DigiCamp Innovation Camp, un concours de compétences numériques et technologiques pour les élèves du primaire et du secondaire.
0: Les Slovaques peuvent participer, bien sûr, aux concours internationaux.
1: Tels que EIT Jumpstarter, l'un des plus grands concours européens de start-up pour les projets en phase d'amorçage.
0: Coupe du Danube, concours international de présentation de projets de start-up pour les universités d'Europe centrale.
1: Et c'est sans oublier le concours Innova Europe, un concours pan-européen destiné aux étudiants et aux jeunes innovateurs. Priorité aux start-up à impact, développement durable, intelligence artificielle, innovation sociale. Et cette année, la finale 2026 se déroulera en Finlande.
0: Et on pourrait continuer quant aux concours internationaux. Mais nous, modestement, RSI, nous apprécions votre participation à notre jeu concours sur nos villes thermales. Dis quelque chose pour achever cette rencontre avec nos auditeurs.
1: Eh bien, c'est toujours un plaisir et puis un énième plaisir de faire la liste à règne avec toi, Susanna.
0: Merci beaucoup, Marie-Ondine. Merci à vous, chers amis. Et écrivez un peu plus, s'il vous plaît.
1: Oui, parce qu'on s'ennuie à RSI. Hein.
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1: Bonjour à tous et à toutes. 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
2: Vladimir Poutine a accueilli Robert Fico au Kremlin lors des célébrations du jour de la victoire, saluant le rétablissement progressif de la coopération. Robert Fico a été le seul dirigeant d'un État membre de l'Union européenne à visiter Moscou lors des célébrations de cette année marquant la fin de la Seconde Guerre mondiale. Sa visite a suscité des réactions critiques de plusieurs responsables politiques et médias européens. Les médias étrangers ont également souligné les divergences croissantes au sein de l'Union européenne concernant les relations avec le Kremlin. Robert Fico n'a pas assisté au défilé militaire sur la Place Rouge qui s'est tenu cette année sans équipement militaire. Cependant, vendredi, il a déposé une gerbe sur la tombe du soldat inconnu au centre de Moscou. Pour Robert Fico, il s'agissait déjà de sa deuxième visite en Russie à l'occasion des commémorations de la victoire sur l'Allemagne nazie lors de la Seconde Guerre mondiale. Plus d'informations dans le gros plan d'aujourd'hui. À l'occasion de la Journée de l'Europe, le président de la République slovaque, Peter Pellegrini, a rappelé que l'Union européenne s'est construite sur le choix de la coopération plutôt que de la confrontation et qu'elle fait partie du quotidien des Slovaques. Études, entreprises, liberté de circuler. Il a souligné que malgré ses imperfections, l'Union européenne reste un espace commun de sécurité et d'opportunité dont l'avenir dépendra de la capacité des citoyens à la percevoir comme utile et fonctionnelle.
3: La Slovaquie et l'Autriche sont des partenaires proches non seulement géographiquement, mais aussi politiquement et surtout humainement. Le président slovaque Peter Pellegrini l'a déclaré après la visite de lundi du président autrichien Alexander Van der Bellen au palais présidentiel de Bratislava. Tous deux ont affirmé que les relations entre les deux pays étaient excellentes et qu'ils entendaient les approfondir davantage. Le président du Parlement Richard Rashi et son homologue géorgien Shalva Papashvili ont souligné l'importance du dialogue parlementaire entre les deux pays. Ils l'ont annoncé lundi à l'issue d'une rencontre conjointe au château de Bratislava dans le cadre de la visite officielle du président du Parlement géorgien. Ils ont également évoqué l'intégration européenne de la Géorgie. Il s'agissait de la première visite de ce type. Nous apprécions également les bonnes relations au sein des différentes commissions parlementaires, a affirmé Richard Rashi.
4: Lors du sommet présidentiel du format de Slavkov qui s'est tenu hier mardi à Bratislava, les chefs d'État slovaques, autrichiens et tchèques ont abordé les défis de politique étrangère ainsi que leurs répercussions sur les régions, mais aussi l'impact de l'intelligence artificielle et des technologies modernes. Ils se sont accordés sur l'importance d'une coordination commune entre la Slovaquie, l'Autriche et la République tchèque afin de promouvoir des solutions partagées. Les trois présidents ont également salué une discussion constructive et ouverte et ont confirmé les bonnes relations entre leurs pays.
3: Du mardi 12 au jeudi 14, le public pourra découvrir de nouveaux équipements militaires. Les forces armées slovaques les présenteront au parc des expositions Inheba de Bratislava dans le cadre du Salon international de la défense et de la sécurité. Seront notamment exposés le système de défense aérienne israélien Barak MX, l'obusier slovaque Eva de nouvelle génération et d'autres équipements. Le chasseur F-16 Block 70, le plus moderne de tous, l'emblématique hélicoptère UH-60M Black Hawk, et l'avion de transport tactique C-27J Spartan.
4: Le premier ministre slovaque Robert Fico a reçu hier mardi au siège du gouvernement à Bratislava la commissaire européenne à l'élargissement Marta Kos. Ils ont abordé plusieurs thèmes, notamment l'élargissement de l'Union européenne aux pays des Balkans occidentaux et d'Europe orientale. La Slovaquie soutient l'adhésion de pays tels que le Monténégro, la Serbie ou l'Albanie à l'Union à condition qu'ils remplissent les critères nécessaire, a déclaré Robert Fico. La République slovaque soutient depuis longtemps l'élargissement de l'Union européenne sur la base du respect des conditions requises.
1: Le président du Parlement slovaque, Richard Raši, a rencontré mercredi à Bakou le président azerbaïdjanais, Ilham Aliyev. Ils ont discuté du développement futur du partenariat stratégique entre les deux pays. D'ailleurs, Richard Raši a signé un mémorandum avec la présidente de l'Assemblée nationale azerbaïdjanaise, Saïba Ghaffar, lors de sa visite ouvrant la voie à une coopération interparlementaire renforcée. Monsieur Raši a également annoncé que la délégation slovaque était parvenue à un accord sur des conditions plus favorables à la coopération entre les deux pays dans le domaine de l'industrie et de la défense. La police slovaque surveille la situation sécuritaire à la frontière orientale Slovaquie-Ukraine, des suites de l'attaque massive menée mercredi par l'armée russe dans l'ouest de l'Ukraine. Parallèlement, elle a déclaré renforcer sa vigilance en matière de sécurité intérieure et être en contact avec les autres forces de sécurité nationales. Selon elle, la situation à la frontière orientale de la Slovaquie est actuellement calme. Les forces armées slovaques ont indiqué que leurs moyens sont déployés en permanence pour surveiller l'espace aérien, une mesure prise après le début du conflit en Ukraine. Cet hebdo est maintenant terminé, mais restez avec nous car nous enchaînons avec votre émission dominicale « Entre nous ».
3: Bienvenue dans l'émission du dimanche 17 mai, chers amis.
5: Oui, vous êtes bien sûr Radio Slovaquie.
3: Oui. Préparer l'émission dominicale de RSI, c'est toujours d'un plaisir pour moi et mes collègues de notre section, car il s'agit en général d'un partage intéressant, agréable, ouvert, concernant les programmes de notre antenne des derniers jours. Nous prenons toujours plaisir de lire vos courriels, lettres ou cartes postales, de plus en plus rares, que nous parviennent par la poste. Cependant, j'ai aujourd'hui un regret à exprimer. La programmation de RSI est réservée le samedi à une rubrique musicale. En effet, le samedi, en plus de cette rubrique, on diffuse aussi des extraits de nos émissions préparées pour vous durant la semaine. Aujourd'hui, plutôt que de répondre à vos courriels, qui sont peu nombreux, vraiment très peu, j'aimerais vous présenter un chanteur, un compositeur ou un parolier et vous faire écouter trois chansons, comme c'est généralement le cas dans la rubrique musicale du samedi. Ou aussi la programmation dimanche du centenaire de la radio ou la fenêtre sur le monde a coupé l'envie de nos auditeurs de nous écrire. Mais je me laisse aller peut-être plus loin que les limites de diffusion. Marie-Ondine est là pour m'aider. C'est elle qui a préparé l'hebdo. Merci Marie-Ondine. La régisseuse Eva est avec nous. Et Radoslav Macha a préparé la musique. Je suis Susanna. Alors, ouvrons-le entre nous, quelque peu appauvri.
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3: Le dernier mail auquel a réagi RSI, plus précisément mon collègue Jacques, nous est parvenu de l'Espagne, de Juan Carlos Pérez Montero. Donc, Marie-Ondine, je te demanderai de mentionner nos auditeurs, et c'est important, ils pensent à participer au concours Jeux de RSI, sur les stations thermales slovaques.
1: Eh bien oui, Susanna, depuis le 4 mai jusqu'au 15 mai, pour l'instant nous faisons un point au 15 mai, nous avons reçu les réponses de Med Amin Bahri, Imen Bahri, Mustafa Bahri, tout le clan Bahri quoi, tous les trois de Tunisie, Farid Boumechal d'Algérie, Jacques Augustin, Thomas Beg, Philippe Marsan, tous les trois de France, et Joël Leder du Luxembourg.
3: Merci à ces auditeurs fidèles et en même temps courageux. Ils manifestent l'intérêt qu'ils portent sur notre pays. Ce n'est pas dans nos coutumes, mais adressons-leur une chanson folklorique slovaque interprétée par l'ensemble Akropola, Červené jablčko, la pomme rouge.

0: Alors, je démarre. Donc, la Slovaquie entretient des relations plutôt pragmatiques avec l'Égypte et le Moyen-Orient en général. Diplomatie, commerce, sécurité, tourisme et coordination par l'entremise de l'Union européenne et de l'OTAN. La Slovaquie y a des intérêts spécifiques. Quant à l'Égypte, c'est l'un des partenaires les plus importants de la Slovaquie dans le monde arabe. La Slovaquie a une ambassade au Caire et l'Égypte a une ambassade à Bratislava. En janvier 2026, le ministère slovaque des Affaires étrangères a indiqué que les négociations avec l'ambassadeur égyptien portaient sur la coopération économique, le dialogue politique et le contexte régional. Sur le plan économique, les relations se développent. Le ministère slovaque des Affaires étrangères a déclaré en 2025 que les échanges commerciaux slovaco-égyptiens atteignaient environ 342 millions d'euros et que les deux pays souhaitaient développer leur coopération dans d'autres domaines. Les exportations slovaques vers l'Égypte s'élevaient à environ 169,9 millions de dollars américains en 2024.
1: Merci Marie-Ondine, laisse les chiffres pour ton émission du mercredi. Parle-nous du tourisme slovaco-égyptien.
0: Alors en effet, Susanna, le tourisme et la protection consulaire sont aussi importants. L'Égypte est une destination touristique prisée des Slovaques, notamment Hurghada, Marsa Alam et Sharm el-Cheikh. Cependant, le ministère slovaque des Affaires étrangères et du Commerce met en garde, malgré une situation sécuritaire relativement stable, la menace terroriste n'est pas totalement écartée et certaines régions font l'objet de recommandations de voyage renforcées. Donc renseignez-vous avant de partir en Égypte.
1: J'ajoute l'explication de la question que nous a posée Jacques, je le cite, toujours de son mail du 6 mai. De retour d'Égypte après une expédition familiale de 15 membres, 9 adultes et 6 enfants, pour visiter le Grand Musée du Caire, inauguré en novembre dernier, et dans lequel l'on ne se lasse jamais d'admirer les pièces exposées, dont le célèbre masque en or de Toutankhamon. Vraiment un circuit d'émerveillement durant 10 jours. Je reprends la plume tel un auditeur fidèle de RSI, heureux d'écouter entre nous. Merci Jacques-Augustin.
0: Bonjour.
1: Bonjour Marie-Ondine.
0: Oui, Susanna, laisse-moi achever la citation du mail de notre ami auditeur, Joé Geder. Laissez-moi de vous exprimer mes sincères remerciements pour avoir gagné les 2 t-shirts, 2 paires de chaussettes, etc. lors du deuxième tour de la compétition Eau Vive. Le petit colis vient d'arriver aujourd'hui même, mercredi 13 mai. Votre lettre d'accompagnement étant datée au 20 avril 2026.
1: Notre auditeur d'ajouter, citation, il semble que les stations balnéaires de Slovaquie soient très connues au pays, mais dommage que cela ne soit pas le cas outre frontière slovaque. Mais je trouve que RSI fait un excellent travail en informant ses auditeurs de ces petits diamants touristiques et même médicaux du pays.
0: Ah, c'est bien dit.
1: Partons. Destination Biganos. Notre très cher ami Philippe Marsan partage avec nous son souvenir. Bonjour amis de la pyramide. À l'écoute par internet à Biganos en France ce 10 mai 2026 à 20h20 local, un sympa très correct de moyenne 5 sur 5.
0: Au moins avec internet, il n'y a pas de surprise. Hein. Oui, mais alors, écoutez la suite.
1: Ce 10 mai me rappelle bien des souvenirs d'il y a 45 ans. En ce dimanche, jour de joie, de bonheur. En effet, depuis 1958, la France était sous gouvernance d'une même tendance politique. En ce dimanche 10 mai 1981, ce fut l'alternance synonyme d'espoir de voir un monde plus juste, plus équilibré.

0: timbre ou les richesses seraient partagées. L'avenir très prometteur au début ne l'a pas trop confirmé par la suite. Peut-être cette occasion fut quelque peu manquée.
1: Alors, sans vouloir commenter, RSI rappelle, pour ceux qui n'étaient pas nés ou alors beaucoup trop jeunes, comme c'était mon cas, qu'aux élections présidentielles en France au second tour, c'est François Mitterrand qui a battu le président sortant Valéry Giscard d'Estaing.
0: Voilà. Je prends le mail d'Alain Carlier, membre du Radio Dex Club d'Auvergne Francophonie, membre du Radio Club du Perche, mais aussi webmaster du site de sa commune, Biolette. Il écrit aussi que sur son site internet, il existe une rubrique sur l'écoute radio.
1: Oui, c'est la présentation de notre auditeur et suit la citation.
0: Comme promis à Jacques que j'ai eu au téléphone lors de mon appel du 28 avril, voici un rapport d'écoute de votre émission du 8 mai via Internet. Mon rapport contient un lien permettant d'écouter l'enregistrement que j'ai réalisé. La qualité est pour cause irréprochable. Je serai très heureux de recevoir votre carte QSL qui sera la première de ma collection. J'espère de tout cœur que vous continuerez à être présent sur Internet et peut-être que l'on pourra de nouveau vous écouter sur ondes courtes. J'espère juste que la puissance utilisée sera un peu plus grande. Car dans le passé, je n'arrivais pas toujours à vous écouter dans de bonnes conditions.
1: Alors, Susanna, est-ce que nous faisons une petite confidence à nos auditeurs ?
0: Tu peux, vas-y.
1: Alors, donc notre collègue de la rédaction allemande, Jana Hrebekova, qui se démène beaucoup pour un retour possible pour les ondes courtes. Donc, elle attend la réponse d'une station suisse qui peut-être pourra diffuser les émissions de RSI en allemand et en français. Oui. Croisons les doigts.
0: Et très fort.
1: Et ceux des doigts de pied aussi. Je vous lis encore le rapport d'écoute de notre auditeur. J'ai eu le grand plaisir d'écouter votre station lors de son émission sur Internet le 9 mai 2026 de 7h30 à 8h, heure locale. Mon lieu de réception, campagne. Très bien. J'ai écouté sur le boîtier live radio, c'est en Wi-Fi. Détail de votre programme prouvant que j'ai réellement entendu votre station. On vous croit. Donc, langue de l'émission français. Détail. Émission solennelle à l'occasion de la fin de la Seconde Guerre mondiale. Interview de Didier Rogacic, militaire professionnel à la retraite. 7h41, chanson interprétée par Didier Rogacic. Donc ça, c'est actuel qu'il est chanteur. Commentaire. J'ai beaucoup apprécié ce témoignage particulièrement bien choisi pour illustrer ce jour du 8 mai que nous fêtons aussi ici en France.
0: Alain Carlier ajoute également un enregistrement d'environ 15 minutes de cette émission.
1: Une chanson nous sépare de notre réaction à un deuxième mail de Jacques Augustin.

0: Radio Slovaquie Internationale présentée par un duo de charme et efficace en la personne de Marie-Ondine et Jacques. Oh là là! Et suivent les détails sur l'émission du 10 mai.
1: Et suit aussi la réponse concernant notre jeu concours. Et suit aussi la question de Jacques. S'il existe l'équivalent d'un concours Lépine en Slovaquie, et est-il international? Quelles sont les meilleures inventions et lauréats de 2026?
0: Nous savons que la 125e édition du concours Lépine International Paris s'est déroulée du 30 avril au 11 mai inclus à Paris Expo Porte de Versailles. À votre question, nous pouvons répondre partiellement. Que la Slovaquie compte plusieurs concours et festivals axés sur l'innovation, les start-up, la technologie et la créativité. Par exemple, Innovation de la région de Žilina, un concours régional pour les start-up, les entreprises et les municipalités axées sur l'innovation et l'entrepreneuriat.
1: Il y a aussi le Festival de l'innovation de Žilina 2026, un grand événement de réseautage et de start-up combiné à un concours d'innovation.
0: InnoFest Nitra, un festival et une conférence sur la transformation automobile, les technologies intelligentes et l'innovation.
1: Il y a aussi le concours d'innovation We Circular, un concours international pour les femmes entrepreneurs dans le domaine de l'économie circulaire et des solutions numériques.
0: Pour les étudiants et les jeunes innovateurs, il existe First Global Slovakia, un concours de robotique pour les lycéens de toute la Slovaquie.
1: Et ensuite, c'est DigiCamp Innovation Camp, un concours de compétences numériques et technologiques pour les élèves du primaire et du secondaire.
0: Les Slovaques peuvent participer, bien sûr, aux concours internationaux.
1: Tels que EIT Jumpstarter, l'un des plus grands concours européens de start-up pour les projets en phase d'amorçage.
0: Coupe du Danube, concours international de présentation de projets de start-up pour les universités d'Europe centrale.
1: Et c'est sans oublier le concours Innova Europe, un concours pan-européen destiné aux étudiants et aux jeunes innovateurs. Priorité aux start-up à impact, développement durable, intelligence artificielle, innovation sociale. Et cette année, la finale 2026 se déroulera en Finlande.
0: Et on pourrait continuer quant aux concours internationaux, mais nous, modestement, RSI, nous apprécions votre participation à notre jeu concours sur nos villes thermales. Dis quelque chose pour achever cette rencontre avec nos auditeurs.
1: Eh bien, c'est toujours un plaisir et puis un énième plaisir de faire la liste à règne avec toi, Susanna.
0: Merci beaucoup, Marie-Ondine. Merci à vous, chers amis. Et écrivez un peu plus, s'il vous plaît.
1: Oui, parce qu'on s'ennuie à RSI. Hein.
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